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1: L'heure du journal. Bonjour Marion Cazanov.
3: Bonjour Andréane, bonjour à tous.
1: À la une, ce désaveu pour Donald Trump.
3: Lâché par la Cour suprême à majorité conservatrice, elle rejette son recours pour restreindre le vote par correspondance. Le président américain espérait encadrer plus sévèrement cette pratique pour les élections de mi-mandat en novembre. Les affrontements se poursuivent dans le Golfe entre les rebelles houthis et les forces gouvernementales du Yémen soutenues par l'Arabie Saoudite. Elle-même est liée depuis quelques semaines par un pacte de défense avec la Turquie et le Pakistan, mais ces derniers se refusent pour l'instant à entrer dans le conflit. L'intelligence artificielle utilisée à des fins de propagande, notamment par des campagnes pro-russes en Centrafrique, c'est ce qu'a révélé Anthropic sur les usages de son IA Claude. En France, le gouvernement se prépare au dossier épineux du budget et pourrait s'attaquer à un sujet tabou, les retraites. Et puis, Oasis va venir boucler la boucle à Paris, c'est là qu'ils s'étaient séparés en 2009. Le groupe de rock qui s'est reformé l'an dernier va revenir dans la capitale l'été prochain. Et comme pour Céline Dion et pour beaucoup d'autres événements maintenant, il va falloir être tiré au sort.
1: Encore un infligé à Donald Trump par la Cour suprême.
3: La plus haute juridiction des États-Unis rejette un recours du président. Le 31 mars, il avait signé un décret pour encadrer plus sévèrement le vote par correspondance. Il dénonce régulièrement cette pratique, responsable selon lui de sa défaite lors de la présidentielle de 2020, une défaite qu'il ne reconnaît d'ailleurs toujours pas. Ce décret, depuis, a été suspendu par plusieurs juges. Donald Trump avait alors saisi la Cour suprême, qui ne lui donne donc pas raison. Bonjour Vincent Souriau.
4: Bonjour Marion, bonjour à tous.
3: Correspondant de RFI à Washington, c'est donc Vincent, une nouvelle déconvenue pour le président à un mois et demi des élections de mi-mandat.
4: Ah oui, cette fois c'est raté. Il n'y aura pas de changement d'ici au scrutin parce que si près de l'élection, ça aurait été arbitraire. C'est ce qu'écrit l'un des juges de la Cour suprême. Et il suffit de se souvenir que le vote par correspondance a déjà commencé en Caroline du Nord, qu'il va ouvrir dès cette semaine dans le Minnesota et ailleurs pour comprendre que c'était tout simplement impensable de tout arrêter pour tout refaire. Même les États à majorité républicaine n'en voulaient pas de cette réforme. Et c'est effectivement une énorme gifle pour Donald Trump qui essaye depuis des mois de nationaliser les élections alors que ça ne se passe pas comme ça aux États-Unis. La Constitution nous dit noir sur blanc que les opérations électorales sont du ressort des États fédérés et que le gouvernement fédéral, la Maison-Blanche, n'a rien à voir là-dedans. Attention, la Cour suprême n'en est pas encore tout à fait

0: publié hier affirme que l'opération a coûté près de 33,5 milliards de dollars, dont plus de 22 milliards dépensés uniquement en munitions tirées. Les pourparlers de paix sont aujourd'hui au point mort entre les États-Unis et l'Iran.
1: Et si les hostilités sont en pause, en ce moment les affrontements font rage dans le Golfe.
0: Les rebelles houthis du Yémen ont mené hier de nouvelles frappes. Au moins 8 soldats des forces gouvernementales ont été tués hier dans l'Ouest. 13 civils ont été blessés dans le sud de l'Arabie Saoudite. Riyad a répliqué avec une dizaine de frappes vers des positions houthies. Riyad qui est aussi lié depuis quelques semaines par un pacte de défense avec la Turquie et le Pakistan. Les alliés, selon le texte, doivent se fournir assistance. Pourtant, Islamabad et Ankara se contentent pour l'heure de simples déclarations, Abla Junaidi.
2: L'accord avait été présenté comme une promesse qui rappelle l'article 5 de la charte de l'OTAN. Une attaque contre l'un des membres serait considérée comme une attaque contre les trois. Mais il faut le préciser, aucun texte ressemblant à un pacte de défense finalisé n'a encore été rendu public jusqu'à présent. Les modalités concrètes ne sont donc pas encore connues. Le chef de la diplomatie pakistanaise a précisé la semaine dernière que rien n'avait encore été évoqué au sujet d'une éventuelle intervention. Tout comme le Pakistan, la Turquie temporise. Pour Ankara, l'alliance doit instaurer une dissuasion à long terme plutôt que d'apporter une solution immédiate à chaque conflit qui se présente. Pour l'heure donc, les deux alliés de l'Arabie Saoudite ne s'engagent pas dans un conflit qui pourrait, notamment pour le Pakistan, les mettre en porte-à-faux face à l'Iran. Est-ce parce que l'architecture de cette alliance est encore en cours de construction ou parce que ce premier test affiche trop nettement les intérêts divergents de ses membres ? Seul l'avenir le dira.
0: Abla Junaidi.
1: L'autorité palestinienne continue d'organiser les législatives du 28 novembre.
0: Et ce sera une première en 20 ans, mais certains appellent à un report. La semaine dernière, le secrétaire général du comité central du Fatah a affirmé que le scrutin n'aurait pas lieu à cette date. Djibril Rajoub appelle à un dialogue national et à l'organisation préalable d'une présidentielle. Mais pour l'heure, la commission électorale poursuit donc ses préparatifs. Le dépôt des candidatures doit débuter le 26 septembre, Manon Chaplin.
3: La période de recours sur les listes électorales palestiniennes s'est achevée la semaine dernière. La commission électorale centrale affirme poursuivre la préparation du scrutin, un vote essentiel selon son porte-parole Farid Tamala, alors que les dernières législatives remontent à 2006.
4: Il y a toute une génération qui n'a jamais voté à une élection générale. Ils ne savent pas ce que signifie avoir un parlement, choisir un président. Surtout, les élections sont l'un des rares outils qui peuvent empêcher aujourd'hui une séparation totale de Gaza et de la Cisjordanie.
3: Reste qu'organiser ces élections représente un défi logistique majeur à Gaza, à Jérusalem et même en Cisjordanie occupée, où les déplacements pourraient être entravés par les fermetures de checkpoints israéliens.
4: Israël pourrait aussi arrêter des candidats ou entraver la campagne. Nous avons aussi les colons qui attaquent les villages.
3: En 2021, déjà, les élections législatives avaient été reportées. Mahmoud Abbas avait alors invoqué l'absence de garantie permettant la participation des Palestiniens de Jérusalem. Cette fois-ci, les inquiétudes portent davantage sur Gaza.
4: Faire parvenir le matériel électoral de Ramallah à Gaza constitue déjà un défi. C'est pourquoi nous avons prévu un plan B, produire les urnes et les bulletins de vote directement à Gaza.
3: À nouveau, ces difficultés d'organisation pourraient offrir à Mahmoud Abbas et au Fatah un motif pour reporter un scrutin politiquement sensible. Manon Chaplin, à Ramallah, RFI.
0: Et avant ces législatives en Palestine, prévues donc fin novembre, il y aura les législatives israéliennes. Dans un peu plus d'un mois, le 27 octobre, un sondage publié hier prévoit un scrutin très serré, égalité même, entre les deux blocs, celui du Premier ministre sortant Benjamin Netanyahou et celui dirigé par Gadi Eisenkot du parti centriste Yachar. Tous deux obtiendraient 52 sièges à la Knesset, il en faut 61 pour former un gouvernement.
1: L'intelligence artificielle pourrait-elle détruire l'humanité? Voilà un sujet dont il ne faut surtout pas parler à Donald Trump.
0: Un canular, une conspiration malsaine, voilà ce que répond le président américain à ceux qui s'inquiètent des dérives de l'IA, de ses risques sur les droits humains. Plusieurs grands patrons du secteur ont pourtant eux-mêmes plaidé pour un ralentissement de cette technologie, comme Dario Amodei d'Anthropic. Dans un rapport, l'entreprise a d'ailleurs dévoilé les usages malveillants de son IA, Claude. Elle est notamment utilisée en Centrafrique pour accélérer des campagnes de propagande. Le compte d'un homme lié au service de renseignement russe a notamment été utilisé pour générer et diffuser du contenu de propagande. Carole Valade.
5: Le titulaire du compte est identifié par le collectif Impact comme Arthur Tévossian, coordinateur en Centrafrique de Politology, une ancienne structure de la galaxie Wagner reprise en main par les services de renseignement russes. Il utilise l'IA Olivia Claude, d'abord pour des tâches de management, créer des offres d'emploi, rédiger des contrats, mettre en place un système de notation pour les salariés.

0: ainsi que des procédures de licenciement. Elle lui sert ensuite à générer des contenus pro-russes et les diffuser automatiquement via la radio Lengosongo avant qu'il ne soit repris par la radio-télévision nationale. Le but, que du contenu produit par l'État russe parvienne aux oreilles des centrafricains déguisés en programme local, selon Anthropique. Enfin, le compte a été utilisé pour rédiger des rapports à destination du directeur de la maison russe, mais aussi, et c'est plus surprenant, du porte-parole de la présidence centrafricaine. Plus étonnant encore, le compte d'Arthur Tevosian a fabriqué des communiqués de la gendarmerie, du ministère de la Défense et mis en place un système de collecte des données sur les opposants politiques. Ce n'est que lorsqu'il lui est demandé de dénoncer des opposants pour qu'ils soient arrêtés que l'IA refuse d'aller plus loin.
1: Carole Valade.
2: RFI 8h09 à Paris, en France, le gouvernement prépare le budget pour 2027 et cherche désespérément à faire des économies.
1: 30 milliards d'euros d'économies pour réduire le déficit public et l'exécutif envisage de mettre à contribution les retraités. Supprimer leur abattement fiscal de 10% ou désindexer les pensions, voilà les quelques pistes avancées. Des consultations vont démarrer avec les groupes parlementaires, mais elles s'annoncent déjà musclées car le sujet, Marie Lecoq, est loin de faire consensus au sein de la classe politique.
3: La baisse du pouvoir d'achat des retraités est une ligne rouge pour le Rassemblement national. Le député Jean-Philippe Tanguy précisant qu'aucune injustice ni hausse d'impôts ne sera acceptée. Le week-end dernier, Marine Le Pen avait pourtant laissé la porte ouverte, déclarant préférer un budget imparfait plutôt qu'une loi spéciale. Du côté du Modem, on défend l'année blanche, y compris sur les retraites de base. Pour l'ancien Premier ministre François Bayrou, régler la dette en ciblant uniquement telle ou telle catégorie particulière, c'est illusoire. Grosse réserve émise par le vice-président Les Républicains. Pour François-Xavier Bellamy, il serait injuste de faire payer aux retraités maintenant la conséquence du report de la réforme des retraites de l'an dernier et d'un chantage exercé selon lui par Olivier Faure. Pour le candidat socialiste et premier secrétaire du parti, c'est plutôt le seuil qui bloque. Olivier Faure estime qu'il ne serait pas juste de faire contribuer les retraités qui gagneraient 2000 euros par mois. Mais pourquoi pas désindexer les pensions des 10% les plus aisés? Le gouvernement présentera son projet de loi de finances fin septembre. LFI et le PS ont d'ores et déjà menacé de le censurer.
2: Céline Dion remontera sur scène demain. Paris qui s'apprête, Marion, à accueillir un autre comeback.
1: Et oui, celui d'Oasis. Le groupe de rock s'est reformé l'an dernier avec une tournée géante sur presque tous les continents, mais il ne s'était pas arrêté en France. Peut-être encore hanté par un mauvais souvenir, puisque c'est ici qu'il s'était séparé après une dispute entre les frères Gallagher. Oasis a donc annoncé 38 nouvelles dates, dont plusieurs à Paris. Sophie Torlotin.
4: Saint-Denis pour exorciser le souvenir désastreux de Saint-Cloud. Pour la première fois de son histoire, Oasis jouera au Stade de France les 23 et 24 juillet prochains. Même si Liam et Noël Gallagher ont déjà repris ensemble le chemin de la scène, ce sera la première fois depuis 2009 et leur rupture fracassante dans les coulisses de Rock en Seine qu'ils remettront les pieds sur le continent. Outre Paris, le groupe est également annoncé à Munich, Barcelone, Amsterdam et Rome. L'an dernier, leur tournée triomphale avait attiré plus de 2 900 000 spectateurs. Les billets des 41 dates avaient été vendus dans un temps record, provoquant le chaos sur les serveurs de Ticketmaster et une polémique sur le prix des places. Pour cette tournée 2026, à l'image de Céline Dion, le groupe impose un système de vente exclusif sur tirage au sort. Pour espérer décrocher un billet, les fans doivent impérativement s'inscrire sur la plateforme officielle avant ce jeudi 17 septembre. Les tirés au sort recevront un code unique donnant accès aux ventes qui s'échelonneront du 25 au 27 septembre. Côté tarif, l'organisation promet des prix fixes compris entre 83 et 310 euros.
1: Oasis donc bientôt de retour en France et puis aux États-Unis. Widow's Bay fait le plein de statuettes. La série a remporté 14 récompenses cette nuit aux Emmys. C'est l'équivalent des Oscars de la télé américaine. Widow's Bay, sacrée notamment meilleure comédie. Je crois que vous connaissez et que vous appréciez, Andréane.
2: C'est très très bien.
1: Et de son côté, The Pitt a été élue meilleure série dramatique.
2: Voilà, je conseille Widow's Bay.

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0: fait T majuscule, backspace, spacebar, majuscule, T. Donc, ça fait deux T juxtaposés qui fait pi.
1: Bonsoir, bienvenue sur Radio Opinode. On est à Mulhouse, il fait chaud, il y a du vent, on est bien. Et on est vachement nombreux là, on est une petite dizaine ou une grosse dizaine, une petite douzaine, je sais pas comment. Hein. Et bienvenue, donc ce soir c'est une première, c'est la première soirée effeuillage. Donc effeuillage, ben voilà, l'idée c'est, on a sorti des titres de presse des archives, hein, du centre d'archives et laboratoire des médias qui est à Mulhouse, hein, hébergé par Pinode. Et dans ces archives, ben voilà, il y a plein de titres de presse, hein, de beaucoup de presse de proximité, et puis beaucoup de titres de presse alsacienne. Et là, l'idée ce soir, ben, c'était qu'on se retrouve à plusieurs et que chacune se laisse porter vers un des journaux qui est ici présent là sur une table. Il y en a une quinzaine et chacune part un peu vers un journal, est en train de feuilleter. Là on voit, c'est très assidu,
2: ouais.
1: Hein, très assidu. Sans qu'il y a assez nombreux à être assidus, on va pas dénoncer ceux qui le sont pas, mais il y en a plusieurs qui sont très assidus, donc ils sont en train de lire, de découvrir des titres, de les feuilleter. Et donc ben voilà, l'idée c'est que on va inviter chacune de ces personnes à venir nous parler du journal, du titre qu'il ou elle a découvert, tout simplement parce que bah voilà, avoir des approches et des lectures différentes en fonction de ces différents titres. Donc voilà, là il y en a une quinzaine, on aurait pu en amener beaucoup plus, mais on va commencer. Donc bah c'est Nico. Salut Nico.
2: Ouais, coucou.
1: Yo.
2: Bonsoir.
1: Donc, Nico, t'es parti sur un journal. Donc là, c'est quasi le plus ancien qu'il y a dans les archives, hein, du calme.

0: été annexé en 1870, on est vraiment dans l'Empire prussien, deuxième Reich, et à la veille de la guerre de la Première Guerre mondiale. Donc déjà, c'est déjà, ça me, je suis assez subjugué par le fait que d'avoir de tenir dans les mains un document de cette nature. Donc c'est écrit en alsacien. Alors c'est super drôle parce que je pense que les gens qui en plus aujourd'hui ont essayé de mettre en place un orthographe alsacien pour que tout le monde s'entende. Alors là, on n'y est pas du tout. Mais je pense que les gens à l'époque avaient vraiment la couche allemande, puisqu'on était dans le Reichsland, donc les gens parlaient vraiment allemand, ils avaient l'allemand à l'école, donc je pense qu'il y avait sûrement une traduction plus naturelle, enfin une lecture plus naturelle de l'alsacien sans qu'il soit vraiment standardisé, normalisé. Et c'est en français, et ça prouve bien qu'à l'époque, enfin je crois en tout cas, si mes lectures sont véridiques, c'est qu'on pouvait aussi, on pouvait encore parler français malgré l'occupation prussienne, etc. Je dis prussienne parce que j'ai vu sur certaines jaquettes là que ça se moque bien quand même des Prussiens. Alors première chose, c'est en pfennig, hein, donc déjà tu l'achètes en pfennig. C'est le 31 janvier 1914. Politische Satirische Wochenblatt. Donc Wochenblatt là, c'est bien une feuille hebdomadaire quoi. Tours Elsass, ça s'appelle Tours Elsass, à travers l'Alsace. Et effectivement, c'est traduit par moment. Alors par moment, c'est pas traduit. D'ailleurs, il y a des articles en allemand. Mais bon, à l'époque, tout le monde parlait plus. Enfin, je pense que c'était plus courant quand même qu'encore qu'aujourd'hui de parler l'allemand. Des articles complètement en français. Et à certains endroits, bon, il y a pas mal de caricatures, des dessins qui sont quand même je sais pas comment le dire, bien de l'époque, quoi. Hein. On voit bien les caricatures qu'on a vues dans les bouquins d'histoire quand on était gamin. L'allemand, voilà, avec son monocle, peut-être un peu moins caricaturé, peut-être que sur le territoire français, parce que ici, on est quand même en Alsace. Justement, je me pose cette question de quels pouvaient être les rapports si cette feuille de chou était produite ici, parce que les Allemands, ils prennent cher quand même. Enfin, les Allemands, les Prussiens, je sais pas si on parle déjà des Allemands, mais ils prennent quand même cher, hein, si on regarde les caricatures. Là, il y a l'allemand avec sa plume sur son chapeau de tiro de bavarois, là, sur devant moi, là, j'ai une caricature. Je comprends pas tout le politique. Là, il y a par exemple « Mavert Palace », on jette du lest. Donc, il y a trois Allemands dans une montgolfière qui décollent avec marqué « Reichstag » dessus. Donc, le Reichstag, corrigez-moi si je dis des bêtises, mais c'est le parlement spécifique donc à l'Alsace-Moselle pendant le Deuxième Reich. Parce que c'était une province de l'Allemagne, bien de l'Allemagne, mais qui avait son propre, un peu à la, comme les Allemands le font encore aujourd'hui, je pense, comme sous forme d'un Länder qui avait des compétences. Alors c'est drôle, ça résonne aujourd'hui encore avec les volontés de l'Alsace-Moselle d'avoir des compétences. Donc il y a ces trois Schwupp, comme on dit très bien chez nous couramment, quoi, qui sont dans cette montgolfière et qui jettent à travers des sacs où il y a marqué Centrum d'un côté et conservateur. Donc le Centrum, il ouvre un sac. Je pense que c'est, alors soit c'est une Mosellane, c'est là où je sais pas. Une dame qui tombe, et de l'autre côté, c'est une Alsacienne qui tombe, donc ils jettent, donc on jette du lest. Est-ce qu'ils étaient en train de se séparer de l'Alsace et de la Moselle? Je sais pas. En 1914, ça me semble un peu tôt, le conflit a pas tout à fait démarré, il me semble, hein. C'est quoi? C'est septembre, hein, Sarajevo? Je crois, je sais plus, Bref, voilà. Et puis sinon, bon. Moi, ce que j'ai retenu, c'est les caricatures, quoi. Voilà, on est à plein dedans, là.
1: C'est assez compliqué parce qu'il faut avoir les références un peu de l'époque aussi pour comprendre les caricatures. T'as réussi à en traduire parce que là tu nous en présentes une ou deux, mais est-ce qu'il y a des symboles, il y a des choses qui te parlent pas parce que justement il y a pas les références.
0: Bah il y a un truc bizarre, par exemple il y a une caricature donc pareil avec un Allemand là. Tu serais être l'excuse. Alors il y a le fameux Limena de Fritz, donc il s'appelle Fritz, hein, c'est pas pour rien quoi quand même, tu vois. Qui est l'Allemand qui fait un peu la morale à l'Alsacien quoi, qui a un petit coup dans le nez, qui s'appelle Topsofa le sou quoi. Top Sofa, c'est celui qui est Arish Sofa, quoi, il est sous. Et donc, il lui dit, alors je le fais en français maintenant, hein, l'allemand lui dit, monsieur, la tempérance, comment vous pouvez boire ainsi, mon pauvre homme, venez chez nous, à l'empérance. Donc, l'empérance, alors c'est drôle, je sais pas si c'est pas mal traduit, mais en fait, ils ont une association de tempérance. Donc, l'allemand, il lui dit, venez donc chez nous pour arrêter de boire, voilà, vous allez voir, on va sauver votre corps et votre âme, quoi. Alors, le poivreau, il répond, donc, Top Sofa, il répond, Erpetri, donc, j'en suis, quoi. J'en fais partie, déjà. Alors, le limonade Fritz, il dit, ah bon, comment ça? Alors, le Psofa, il répond, ah, ben, je suis, alors, moi, j'avais compris autre chose que la traduction française. J'avais compris qu'il lui répond, Erpeyo, als abschreckendste Pischpel, justement, le mauvais exemple. Il est déjà dans l'association pour faire le mauvais exemple. Donc l'Alsacien serait le sou, enfin bref, l'Allemand le moralisateur. Enfin, je sais pas après si c'est la bonne traduction, mais c'est assez drôle. Enfin, je trouve ça assez drôle. Et les caricatures d'Allemands, là, ils prennent cher. Hein. Regarde, là, il est énorme, le type, dans une gabardine quadrillée. Enfin, il a pas l'air sympa. Hein. Tu vois, le gars avec son monocle, toujours le monocle, hein, des lunettes et tout. Et l'Alsacien, évidemment, là, il est sympa et tout.

0: Enfin, voilà. Il y en a que je comprends pas. J'avoue qu'il y a des choses que je comprends pas. Après, ouais, peut-être c'est lié à l'époque. J'adore, ce que j'adore, c'est d'avoir un papier. La première, on n'a pas parlé de la première de couve, là, la couverture, quoi. Je vous la montre si vous l'avez pas vue, mais waouh, quoi. Ça, moi, c'est ça que j'ai vu en premier, quoi. C'est un gros diable rouge, quoi.
1: Et avec une clé autour
0: Une
1: du cou.
0: clé, ouais, il est portier, quoi. Le portier, alors, il lui dit, Vor Hoppens Himmelreich, tu péchas Elsass, hoche knüa kleta, uft art. Alors, le portier lui dit, monte au ciel, tu es alsacien, tu as assez souffert sur terre. Alors, je suis pas sûr, enfin, c'est un peu complexe, quoi. Sur le portier, il a pas l'air d'être allemand, quoi. Pour le coup, ce diable, il écrit en français dessus, le portier, donc, pardon? Ben, a priori, voilà, a priori, il est français, si
1: Donc
0: c'est
1: le
0: écrit
1: diable
0: en
1: est
0: français.
1: français.
0: Le diable serait français, est-ce qu'il libérerait, l'Alsace de... Bon, il lui dit quand même, tu as assez souffert, maintenant tu peux aller au ciel, quoi. Donc, on vient te libérer de l'enfer, donc il y aurait un parti pris. Parce qu'une question que je me suis posée, enfin, bon, on est quand même dans une époque 1914, on sort tout juste de l'affaire Dreyfus. Dreyfus, hein, un Mulhousien d'ailleurs, un capitaine de l'armée d'origine mulhousienne. Donc au début, je me dis, ah, waouh, qu'est-ce que c'est comme feuille de chou satirique, quoi. Est-ce que c'est potentiellement ça peut être d'abord extrême. Enfin, après, c'est faut le remettre dans son contexte aussi. Hein, c'est pas tout à fait les mêmes problématiques qu'aujourd'hui, mais ça pourrait très bien être. Ben, quand je vois ça, je me demande si l'enfer est français. Est-ce que ceux qui écrivent, enfin, qu'est-ce qu'ils peuvent penser, enfin, parce que là, c'est quand même, si on a bien déduit que le diable était, donc il y a sûrement des gens qui voulaient rester dans un royaume prussien allemand à ce moment-là, parce que la question devait se poser, enfin, se posait clairement. Puis ça faisait déjà 44 ans que il y a des gens qui peignaient l'alsacienne en disant elle attend. Voilà. Enfin bref, je suis un peu confus, je suis désolé, mais.
1: Voilà, c'est ce que je voulais en parler. Mais bien,
0: Alors viens,
1: sinon
0: viens
1: viens
0: prendre le
1: prendre le
0: micro. Je veux bien que
1: micro.
0: tu prennes le micro, Henri Sicelin, Mulhousien. Tu veux pas le dire au micro si tu sais un peu
1: Si
0: sur.
1: tu sais un peu pour le, parce que sinon on va pas t'entendre. Mais c'est ça, c'est un caricaturiste mulhousien, Henri Ghislain, et je crois que c'est pas le seul journal qu'il a créé. Il a vraiment été producteur de plusieurs titres au début du XXe siècle. Je crois même qu'il a été, emprisonné. Je crois il a fui l'Alsace justement à cause de ses journaux. Et il a remis le couvert après la Deuxième Guerre mondiale. Mais j'ai plus les titres exactement de ce qu'il a lancé par la suite, quoi. Mais là, on est vraiment en présence, en effet, avec Henri Ghislain, de quelqu'un qui a porté cette presse satirique. Une presse satirique qui était très présente aussi fin 19e et début 20e siècle en Alsace, ailleurs également, mais je sais qu'il y a eu énormément de presse satirique en Alsace. Je sais pas si t'en sais un peu plus, Vincent, un peu sur l'histoire de la presse satirique en Alsace. Non? Ouais, l'asperge. Ok. Il en sait pas plus. Donc Vincent Scherrer, illustrateur satirique également, qui a participé à de nombreux journaux, dont l'asperge, tu viens de parler. On en parlera peut-être plus tard, parce que là, sur la table, parmi les titres présents, il y en a plusieurs auxquels tu as contribué. Donc ouais, Durs Alsace, donc Zislin. Il faudrait que je me souvienne un petit peu des titres, mais c'est vrai qu'il a publié plusieurs trucs. Et ça a été quand même un grand monsieur en Alsace de tout ce qui était cette caricature. Est-ce que tu as eu le temps, Nico, de feuilleter d'autres journaux ou vraiment tu as pris juste cet exemplaire-là?
0: Non, désolé, ouais, j'ai eu que celui-là. C'était dans les préparatifs, un petit peu.
1: Parce que c'est vrai que pour moi, ça reste un petit peu un mystère. J'ai
0: J'organisais le
1: pas forcément les
0: ciné-club au
1: références.
0: sous-sol.
1: Oh yeah. Ah oui, c'est vrai. On a les enfants qui sont au sous-sol en train de regarder des dessins animés.
0: Au
1: On a fait
0: sous-sol.
1: une soirée spéciale enfants également. Donc il y a 4 ou 5 enfants en bas, à la cave, à la fraîche, là où nous, on transpire un peu. Mais ça va mieux. Bah, déjà, merci parce que moi, c'est vrai que j'ai du mal, vu que je parle ni allemand ni alsacien. Ça fait que j'avais pu que survoler un peu ce journal. D'ailleurs, Vincent, entre parenthèses, les exemplaires de ce journal m'ont été offerts par Bernard Bor, donc qui était directeur de publication de l'Asperge et qui a également contribué avec toi au papier occulte. Donc on en parlera peut-être, même si là j'en ai pas amené. Donc voilà, merci Bernard justement pour ce don qu'il a fait au centre des archives de plusieurs exemplaires de Durs Elsass. Tu veux, t'as encore 2 ou 3 choses à raconter?
0: Alors malheureusement non, je vais pas être un bon client là. Mais pendant que d'autres passent, je vais essayer de regarder d'autres canards aussi là.
1: Ça.
0: Ça...
1: On fait une pause musicale ou est-ce qu'il y a quelqu'un qui veut se lancer tout de suite là maintenant? Allez, mais viens, mais venez au micro. Je vous rappelle qu'on est à la radio et qu'à la radio, le petit ustensile indispensable, vous savez ce que c'est? C'est un micro avec une bonnette. Tu peux choisir la couleur de ta bonnette si tu veux, même, tu vois, parce qu'il y en a plusieurs. Alors, on essaie de faire les choses un peu bien, tu vois, de paraître trop uniforme dans les tons. Je pense que dès que Jeannot va revenir, là, il va nous sortir deux ou trois petites choses. Parmi la quinzaine, vingtaine de publications qui sont là, là, on a vu Durs à Elsass. Durs Elsass. Et donc, c'était à travers l'Alsace. Allez, salut Jeannot.
2: Salut Flash Chapout, salut tout le monde. Vous m'entendez là? Parce que j'ai l'impression.
1: Moi je t'entends. Hein.
2: Ah, ok. Alors, bon, j'ai pris un peu, je dirais, un peu. Mais j'ai pris plusieurs canards. Je les ai pris un peu au hasard parce que je ne les connais pas.
1: C'était l'idée.
2: Si ce n'est le dernier, l'asperge. Mais les autres, je ne les connais pas. Donc, c'est un peu. Tu ne sais pas trop quoi, sur quoi tu vas tomber. Donc, le premier que j'ai pris me paraissait le plus, entre guillemets, pittoresque. C'est le « Que voulons-nous ?» Voilà. Bon, je pense que ça me renvoie à mon côté revendicatif d'avoir choisi ce titre. Alors, j'ai pas noté de phrase particulière. Je reviens sur deux choses, principalement, ou trois choses. Alors déjà, c'est une petite revue qui fait quand même 5-6 feuilles, donc 12 pages en A4, en papier buvard, d'époque, du 10 novembre 1974, le numéro 2. Alors, c'est un journal de l'occupation du terrain de Markolsheim et Ville. Donc, il faut savoir que c'est un canard, donc anti-nucléaire. Enfin, je l'ai compris comme ça, en tout cas. Et au fil des pages, effectivement, c'est déjà l'écologie de l'époque. Mais plutôt que de parler du projet de la centrale nucléaire, je me suis arrêté sur l'emploi en Alsace, mythe d'aujourd'hui, réalité de demain. Et en fait, ce qui est intéressant, c'est on retrouve en gros, à peu près, c'est les mêmes critiques, je dirais, de la société actuelle. Je dirais même que c'était il y a en 74, ça fait quand même 50 ans, je sais plus le nombre d'années, 50 ans, ouais, 52 ans. Mais c'est en plus, nous sommes les fautifs, il dit, parce que nous acceptons des plans d'industrialisation trop ambitieux pour nos régions. Parce que nous acceptons de surconsommer voitures, produits alimentaires, vêtements, en surnom, maisons. Parce que nous acceptons dans nos régions des usines qui polluent, qui ne procurent en fait que très peu d'emplois et surtout qui ne sont pas conformes à nos besoins d'emploi. Et que notre marché national. Parce que nous sommes constamment poussés à l'achat et que nous nous laissons pousser par la publicité, la télévision et les journaux. Il serait temps que nous prenions conscience de tout cela. Je ne finis pas la phrase. On pourrait être en 2026. Donc, j'ai envie de dire en tant que militant qu'on tourne en rond. En attendant, il faut quand même rappeler que sur Ville, Markolsheim, la centrale n'a jamais été construite parce que la lutte a quand même été victorieuse aussi bien du côté alsacien et aussi bien sûr de l'autre côté du Rhin, du côté allemand.
1: Markolsheim, c'était contre une usine de stéréate de plomb.
2: Ah, c'était une du plomb. Oui, mais alors
1: elle est rejetée du plomb dans l'atmosphère et du coup après à Ville, projet de centrale nucléaire. Donc, mais en effet, les deux occupations, première occupation d'ailleurs à Markolsheim 74, peut-être la première ZAD de France, d'Europe, du monde, voire peut-être plus loin, mais là on va pas s'avancer. Mais 74 l'occupation à Markolsheim, 75 l'occupation donc à Ville, deux luttes victorieuses donc à Ville contre un projet d'usine nucléaire.
2: Oui, alors il fallait le comprendre parce que je ne retrouve maintenant plus l'acronyme. Ce sont trois lettres. Dans tout le canard, il y a les trois lettres. J'ai jamais dire à côté exactement ce que c'est.
1: C'est la CWM.
2: Oui, c'est ça.
1: Munich.
2: Voilà. Ouais. Donc,
1: s'il vous plaît, monsieur.
3: Mikkelberg München.
2: Ok, c'était une boîte allemande qui s'est installée, donc, mais qui finalement elle s'est installée ou pas cette usine?
1: Non, elle s'est pas installée. Elle a essayé de s'installer en Lorraine, ils ont été rejetés. Elle a essayé de s'installer à Markolsheim, elle a été rejetée. Tout départ, elle voulait s'agrandir justement à Munich, et à Munich ils lui ont dit non. Et je crois qu'elle a tourné un bon moment. Je suis pas sûr qu'elle ait trouvé une implantation ou alors très loin d'ici.
2: Ça, donc je vais avoir bientôt. Alors, ce que je peux dire, bien sûr, c'est taper avec. C'est tapé avec une police qu'on appelle courrier, hein, qui est de l'époque, donc machine à écrire, bien sûr. Il n'y a pas d'ordinateur, donc c'était quand même C'était un boulot, fallait le faire. Ça me rappelle la Machette à l'époque, au comité Nicaragua.
1: On est dans une mise en page presque tracte, quoi. C'est des grands textes.
2: Ouais. Alors, j'ai pas vu si c'était un mensuel. J'ai pas fait attention à un hebdo ou quoi que ce soit. Journal de l'occupation, c'est pas marqué. 10 novembre, donc j'imagine que c'est un mensuel. Et donc, ils ont quand même bien travaillé. Alors, c'est autre chose que je voulais dire, justement, c'est le paradoxal Monsieur Sicurani. Dans la plaquette intitulée « N'habibons pas l'Alsace », Monsieur le préfet de région nous fait une préface de qualité sur la naissance, sur la nature de l'histoire et les hommes de l'Alsace. Le malheur veut que les écrits soient en contradiction avec les actes. Et voici quelques citations donc qui sont mises dedans, qui étaient très bien vues. « Il faut créer et répandre une sorte de morale de l'environnement imposant à l'État, aux collectivités, aux individus, le respect de quelques règles élémentaires, faute duquel le monde deviendrait irrespirable. » Georges Pompidou, ce qui me fait penser à Jacques Chirac quand on regarde à côté pendant que la maison crame, quoi. On voit que rien n'a changé. Je passe sur les autres extraits du préfet, mais donc j'ai envie de dire, il est important de vivre au présent puisque qu'on soit maintenant ou il y a 50 ans en arrière, en gros. Donc félicitations pour ce canard que je ne connaissais pas du tout en 74.
1: L'histoire est un peu compliquée. J'ai pas réussi vraiment à remonter l'origine et puis même à la vie vraiment de ce journal, parce qu'on le retrouve en 77 donc sur les luttes encore anti-nucléaires, avec également un titre en allemand, Was wir wollen,
2: d'accord,
1: qui veut dire que voulons-nous. Je le prononce peut-être mal, mais ce que nous voulons, donc Was wir wollen. Et il y a quelques numéros qui sont d'ailleurs estampillés avec le logo de Radio Verte Fessenheim. Donc Radio Verte Fessenheim, c'est première émission numéro 0, hein, c'est le 4 juin 77. Donc on retrouve ce journal en 77, au moment de d'autres occupations. C'était l'occupation de Gerstein, donc également contre un projet de centrale nucléaire. Il est des fois principalement en allemand. Il y a des moments, c'est allemand et français. Mais voilà, son histoire réelle, j'ai l'impression que c'est fait un peu comme ça, en dents de scie, tu vois, avec des moments de parution et des moments où il n'y avait pas de parution.
2: Le mérite encore pour l'expression de ce journal, enfin, il me semble, hein, en le lisant un peu, je dirais, à la diagonale, c'est que ceux qui l'ont écrit, en tout cas toute la rédaction, ne me paraît pas être dans le milieu écolo-bobo, mais vraiment plutôt un peu ouvrier, en tout cas bien gauche, parce qu'on peut lire des titres comme « Que peut attendre l'ouvrier d'une centrale nucléaire ?» ou alors, je parlais avant, « L'emploi en Alsace, agriculteur sur le terrain de la CFM ». Enfin, on n'est que la question donc du nucléaire ou de l'industrie du plomb et autres industries qui, soi-disant, sont pour l'emploi, ne font que esquinter l'humanité dans son environnement, de là où il y a ces industries. En cela, il est très bien. Donc, je félicite, moi, que voulons-nous.
1: Et donc là, donc le que voulons-nous, le Was wir wollen, c'est ce que nous voulons. C'est ce que tu viens de me dire. Moi, je ne parle pas du tout un mot d'allemand. Donc, Was wir wollen, ce que nous voulons. Et puis, en couverture de ce numéro 2, donc novembre 74, attention, il est quand même spécifié édition française. Donc, il y a peut-être des éditions allemande. En allemand, on présume. Ça pourrait être peut-être en mandarin, puisque c'est pas précisé.
2: Pour le peu de mémoire que j'ai de l'époque, n'étant pas vraiment militant à l'époque, mais je me rappelle quand même que sur les rendez-vous de lutte qu'il y avait, c'était très transfrontalier en tout cas. Ça, c'est d'une évidence. C'est d'ailleurs pour ça qu'ils n'ont pas pu monter l'usine et qu'ils n'ont ni monté non plus la centrale nucléaire de Vire non plus, parce que il y a eu une mobilisation transfrontalière qui, elle, a porté vraiment ses fruits.
1: À partir justement de l'occupation à Markolsheim,
2: où il y avait eu
1: de mémoire, parce qu'il n'y a pas longtemps justement dans les locaux là du Flashputz à Mulhouse, hein, a été accueilli les archives sociales de Fribourg avec une exposition également sur les luttes et dont l'occupation à Markolsheim, ils expliquaient un petit peu tout ça. Ce que je veux dire aussi, c'est que là sur la une, on voit une photo avec une grande banderole « L'Alsace n'est pas une poubelle », donc c'est vraiment Markolsheim, et on voit des personnes âgés avec des foulards en train de manger une soupe, on présume, puisque c'est tiennent un bol et une cuillère. Et en dessous, juste une petite légende, les quelques ivrognes et voyous. Donc apparemment, c'était selon Monsieur Rosenthal dans le Spiegel, donc c'est un journal allemand.
2: Voilà. Tout à fait.
1: Et donc c'est ainsi que Monsieur Rosenthal dans le Spiegel avait caricaturer, nommer, entre guillemets, les occupants de Markolsheim. Et là, on voit, en effet, bah, entre guillemets, je pense que c'est vraiment les habitants, les Alsaciens du coin, les grands-mères, les grands-pères en train de boire leur soupe sur le terrain.
2: Et je précise que Der Spiegel est un journal plutôt côté à gauche que plutôt à droite en Allemagne. Hein. Donc, tendance social-démocrate, mais très productiviste aussi à l'époque, bien entendu, quoi.
1: Et puis là, comme ça, je sais pas, je me promène, je vois qu'on participait à ce journal. Je pense qu'il y a certaines personnes, peut-être qu'on connaîtra, qui sont certainement décédées. Mais moi, quand je vois Solange, ça me fait penser à Solange Fernex.
2: Ouais.
1: Je vois Marie-Reine, qui est une habitante de Markolsheim. Je vois aussi Raymond, peut-être Raymond Schirmer. C'est ça.
2: Alors, ça peut être Marie-Reine, son épouse.
1: Ouais, ou son épouse.
2: Aussi.
1: Voilà. Mais c'est vrai, Antoine, peut-être Antoine Wächter, va savoir. On ne sait pas. Là, ce sont que des supputations, comme on dit. Donc voilà. Est responsable de publication le Comité international d'occupation. Voilà, le que voulons-nous ?
2: Le que voulons-nous ? T'as les casiers bien rangés, hein ?
1: Là, des fois, ouais.
2: Pour penser à tous les prénoms comme ça qui ça peut être, bravo.
1: C'est un moment qu'on s'intéresse un peu à toutes ces personnes qui ont bougé pour essayer de faire bouger les lignes également, quoi.
2: Avant de passer à un prochain numéro, je propose de laisser ma place un petit peu à quelqu'un d'autre.
1: Allez, on tourne.
2: Je sais pas, Roselyne peut-être ?
1: Roselyne, allez, viens parmi nous.
2: Je vais m'abreuver un petit peu.
1: Va t'abreuver, ça donne soif de parler. Si jamais vous voulez aussi participer, répondre, témoigner, rajouter quelque chose, il y a un micro ambulant. Hein, donc faut surtout pas hésiter à venir le prendre. Bonsoir Roselyne.
3: Bonsoir.
1: Ça va bien ?
3: Oui.
1: On peut te le rapprocher un petit peu si tu veux, on va voir ce que nous dit notre technicien son.
3: C'est la première fois que je parle dans un micro comme ça, je suis terrifiée.
1: Ouais, ça va. T'as le sourire qui va avec, il est super beau, ça se voit pas à l'antenne, mais.
3: Alors, ouais, donc moi.
1: Par contre, faut vraiment que tu restes face au micro, sinon on va avoir du mal
3: à entendre. En fait.
1: Ouais, prends ton temps, trouve un peu la meilleure pause. Toi, si tu veux, je te le tiens.
3: Ouais.
1: Là, je peux te le mettre là comme ça, mais le micro il reste là-bas quand même. Hein,
3: d'accord.
1: Même si je te le tiens.
3: Oui.
1: Non, là,
3: alors, en fait,
1: là,
3: c'est bon.
1: Ouais, moi c'est bon. Hein.
3: Alors en fait, moi j'ai choisi un truc, une espèce de petit journal qui s'appelle Vivre l'Alsace Hebdi. En fait, c'est un journal que j'ai lu il y a une époque. Je l'achetais de temps en temps et j'ai été attirée par un petit titre qui il y avait marqué la députée qui devrait retourner en psychiatrie. Alors ça m'a touchée parce que moi j'ai un peu une histoire avec la psychiatrie. Donc je me suis dit qu'est-ce que c'est que ce truc ? Je vais aller voir. Voilà. Donc c'est un. Alors ça vient de novembre-décembre 2020. Ça coûte 4,90 quelque chose. Donc on va supposer que c'est des euros. Et finalement, en fait, c'était une histoire d'une députée avec le Covid et dont je tairai le nom parce que c'est quelqu'un avec qui je suis absolument pas d'accord. Voilà, le genre de personne qui conteste l'existence des morts, qui dit que les vaccins servent à rien et des trucs comme ça. Et moi, je connais très bien une étudiante en médecine qui m'a raconté avant-hier avoir entendu des vieux médecins parler effarés de leurs souvenirs de la pandémie. Voilà. Et alors après, j'ai tourné la page, je suis tombée sur la maladie de Lyme, qui est aussi quelque chose qui me touche par l'intermédiaire d'une amie. Donc c'était très intéressant, mais je vais pas vous faire le résumé parce que je suis pas médecin et j'ai arrêté les sciences naturelles en troisième, donc j'arrive pas à retenir tout ça. Après, je suis tombée sur une BD en fond rouge écrit en blanc. Et en fait, ça a l'air très intéressant, mais c'est illisible. Parce que c'est fond rouge écrit en blanc, on voit pas.
1: Il y en a un qui doit noter là dans sa tête les petits retours.
3: Mais c'est dommage parce que ça a l'air bien, mais moi j'arrive pas à lire, ça brille trop fort.
1: Il faut des lunettes pour pouvoir lire. Ça cause.
3: Ben en fait, je suis à la fois myope et presbyte, et avec lunettes ça brille, sans lunettes ça brille, et j'arrive pas. Voilà. Et après, par contre, là, je suis tombée sur un truc génial. Il y avait marqué le scandale de l'histoire alsacienne frelatée. Et il y avait une affiche, comme on pouvait en voir à une époque dans les écoles. Et sur cette affiche, on voit des Alsaciens. Manifestement, ils ont les coiffes, les costumes, etc. Un petit village alsacien. Au fond, il y a peut-être la cathédrale de Strasbourg. Ces gens sont en train de partir. On a l'impression que tous les Alsaciens partent d'Alsace en 1871. Et ça me touche aussi parce que dans mes ancêtres, il y en a qui sont partis. Et il y a toute une histoire après très compliquée qui s'est passée. Sauf que là, je lis que sur plus d'un million d'Alsaciens, seuls 30 000 sont partis. Ce qui veut dire que les histoires que j'ai entendues étaient peut-être fausses. et les histoires qu'on croit connaître sont peut-être fausses. Après, je tourne la page et je tombe sur l'histoire d'Alsace racontée aux petits enfants. Alors ça, c'est un livre bleu. Donc c'est raconté aux petits enfants par l'oncle Annecy. Je connais ce livre, je l'ai eu entre les mains. La couverture est dans une sorte de tissu, en fait. C'est un très très beau livre. Et à l'époque où je l'ai eu entre les mains, j'étais ado et je savais déjà que c'était probablement quand même un peu caricatural. Et là, il y a marqué que c'est un livre de propagande anti-allemande de 1912, mais qui passe pour un véritable livre d'histoire aux yeux du public non averti. Donc, je pense vraiment qu'il faut être très, très, très non averti pour croire que c'est un véritable livre d'histoire. Voilà. qu'est-ce qu'il y a encore? Après, je voulais continuer à lire, mais en fait, vous avez commencé l'émission et j'arrivais plus à écouter en lisant. Voilà.
1: Et donc, tu disais que tu le lisais, que tu lisais Hebdi?
3: Ouais.
1: T'étais abonné à Hebdi?
3: Non, j'étais pas abonné, mais je l'achetais à la station essence, là où je prends mon essence.
1: Et on va faire parler un peu Vincent. Vincent, voilà. Tu vas te rapprocher de nous. Et donc Vincent Scherrer qui signe également beaucoup de caricatures, certaines illisibles, et qui signe également donc EVS justement. Salut Vincent.
4: Bonjour.
1: Donc la double page, la BD.
3: VS, alors
4: oui.
1: Vincent Scherrer.
4: Oui, voilà. Oui. Parce que quand j'ai commencé à faire ces cochonneries, je travaillais dans l'industrie. On fabriquait du matériel nucléaire et je faisais du dessin anti-nucléaire. Et je voulais pas que ça sache tout de suite qui était l'auteur du dessin. En fait, au bout de 15 jours, tout le monde le savait. Mais j'ai pas été viré pour ça, hein, non. Parce que j'étais incompétent dans mon boulot, c'est pas grave. Ça me touche ce que vous dites là, parce que pendant très longtemps, j'ai fait du dessin sur fond rouge. Parce que Hebdi est passé en numérique donc sur un site et la mise en page me déplaisait, les dessins sur fond blanc ils passaient inaperçus, donc j'ai pris le fond rouge uniquement à cause de ça et ça l'a rendu illisible pour vous.
3: Ouais.
4: Ah ouais, je suis désolé parce qu'ils sont drôles hein ceux-là. Hein.
1: Ouais. C'est peut-être parmi les meilleurs.
4: Hein. Voilà, donc Hebdi c'était une création de Thierry Hans. Et moi-même, on était à deux en 2012. En 2012, Hebdi, ça devait être un hebdomadaire, mais c'était trop de boulot pour deux personnes. Donc, on a fini mensuel, et puis à la fin, on a fini plus que sur Internet pour des questions de sous, bien sûr, parce que ça rapporte pas d'argent.
1: Alors, rapidement, avant Hebdi, Thierry Hans, il avait lancé un autre journal qui s'appelait Tonic.
4: Oui, Tonic. Hein,
1: qui était également, c'est parce que on est plutôt dans le nord de l'Alsace.
4: Voilà, c'est ça. C'était la région de Haguenau. Quand on lui a supprimé sa fréquence radio, il avait une station de radio où il faisait à peu près la même chose que
1: Mélodie
4: que Tonic.
1: FM.
4: Je me rappelle pas du nom.
1: C'est un truc comme ça, je crois. En effet, on leur supprime la FM. J'ai pas réussi à remonter jusqu'aux sources, savoir pourquoi on leur a supprimé la FM.
4: Je sais plus. Je sais plus. Ouais. Et il a toujours fallu qu'ils disent quelque chose par rapport à ce qui se passe en Alsace. Il était profondément alsacien, quoi. C'était vraiment son truc. Il faut absolument qu'on marque une différence par rapport à ce que les érudits, ni lui ni moi n'était érudit, lui il était électricien, moi je suis ajusteur, mais ça, c'est pas une raison de fermer sa gueule, quoi. Et donc on a fait des canards comme ça. On s'est beaucoup marré avec Hebdi, beaucoup beaucoup beaucoup. On a eu beaucoup d'ennuis, mais ça fait du bien, quoi. Ça fait du bien parce qu'on sent que avec ce genre de contenu, on réveille des choses. Les gens sont obligés de se manifester. Moi, je sais que pendant très longtemps, et d'ailleurs ça continue encore, les élus dans la région ne me serrent pas la main. Quand ils me regardent, ils disent ah, c'est un mec de Hebdi, il faut se méfier. D'ailleurs, je raconte toujours l'histoire quand à force de faire du crobar dans l'industrie, un jour on est convoqué par le directeur. Et puis on se fait engueuler parce qu'on a fait un dessin, mais en fait c'est parce que le dessin était copié 400 fois qu'il a fini dans toute l'usine. Et je me suis dit, mais c'est ça qu'il faut faire, quoi. Je veux dire, si tu peux réveiller les gens, si tu peux provoquer des choses avec un dessin, punaise, mais c'est ça qui est important. Et je suis heureux d'apprendre, enfin, de voir que, en Alsace, le dessin satirique a beaucoup marché. Ce qu'il y a, la différence, c'est que, aussi bien Hansi que Cicelyn, ils ont fait de la prison tous les deux. Moi, j'attends un procès et qu'on me fasse faire de la prison pour être enfin reconnu, quoi.
1: Surtout qu'il y a une prison vraiment toute neuve.
4: Tout près de chez moi.
1: Pas loin de chez toi, justement, la Lutterbach, elle brille, on passe à côté, on la voit au milieu des champs.
4: Elle est déjà surpeuplée, magnifique. Elle est typique comme toutes les autres prisons, elle est déjà aux normes.
1: Allez, faut ouvrir les portes. Et juste là, sur ce numéro d'Hebdi, donc tu as choisi Roselyne, il y a Hebdi, mais il y a également marqué Vivre l'Alsace. Oui. Vivre l'Alsace, ça a été un autre projet également de Thierry Hans.
4: Oui.
1: Je sais pas si tu participais également à Vivre l'Alsace.
4: Oui, et ça me permettait même de faire des trucs en alsacien. Vivre l'Alsace, ça voulait justement faire, c'était plus franchement satirique, mais ça interpellait vraiment les particularités régionales, la culture régionale. Ça voulait la faire vivre, quoi, comme dit le titre, parce que ça manque un peu ça aujourd'hui. On cherche beaucoup à défendre l'Alsace, mais quand on entend les politiques, on voit pas très bien de quoi ils parlent. S'ils parlent de l'économie, s'ils parlent du social, s'ils parlent du tourisme, mais on n'entend pas le mot on n'entend pas les gens, on n'entend pas les projets alsaciens. Moi, je suis fermement défenseur de la sortie de l'Alsace du Grand Est. Ça, en plus, je suis pas seulement alsacien, je suis un peu allemand encore en plus. Mais franchement, je vois vraiment une différence de façon de faire, une façon de penser, une façon d'être. Et si ça, on veut pas le perdre, c'est par exemple vivre l'Alsace. Mais bon, aucun de ces journaux n'a cassé la baraque, hein, je dirais. Ils ont tous été des gouffres financiers. Mais je trouve, on a fait du bon boulot. Et d'ailleurs, on en parle encore, hein, la preuve.
1: On les sort encore, ils sont encore présents, ça vit encore.
4: Oui, en effet. Voilà.
1: Et j'aurais plein de questions, mais on va pas s'étendre parce que t'as participé à plusieurs journaux. On te retrouve aussi avec l'Alter Press 68. On te retrouve avec La Glorieuse à Montpellier également. Oui. Il y a d'autres titres, L'Asperge. Donc peut-être quelqu'un a sorti un exemplaire de L'Asperge. Peut-être Jeannot. Ah, également là-bas, Anne a sorti de L'Asperge. Donc on parlera de L'Asperge après. T'as également produit par toi-même des titres. Je pense au chien jaune.
4: Le chien jaune, ouais, tout à fait. Le chien jaune fait référence à un ouvrage de Siménon. C'est un polar. Et j'ai trouvé ça intéressant de parler d'une couleur et d'un animal que tout le monde pense connaître, mais que personne ne connaît, et que ça devait interpeller. Et c'était surtout pour publier du dessin. Je me suis effondré quand il y a eu trop de succès. À partir de 100 abonnés, je suis plus arrivé à suivre. Je suis pas bon en administratif, c'était l'enfer. Et j'ai dit à tout le monde, je suis désolé, je peux pas continuer comme ça. Mais je peux pas m'empêcher de dessiner. C'est ma façon de parler, c'est ma façon de d'interpréter le monde. D'ailleurs, ce que font tous les enfants, hein, ceux qui sont en bas, je crois qu'ils font pareil. Très tôt, pour les gamins, faire du dessin, c'est interpréter le monde. Et moi, je continue à faire ça. Quand dans les interventions, on me demande, mais vous êtes dessiné depuis quand? Je dis, mais j'ai jamais arrêté. Normalement, a priori, les gens, quand ils commencent à maîtriser la lecture, l'écriture, la parole, l'expression orale, ils n'ont plus besoin du dessin. Mais moi, je continue à avoir besoin du dessin parce que ça passe toujours pas très bien avec ce que je dis, ce que j'écris et ce que je raconte.
1: Roselyne, je vois, tu prends des notes, t'as des choses à nous raconter encore, non, par rapport à Hebdi, des questions à poser à Vincent, des réactions à chaud comme ça?
3: Non, en fait, j'ai écrit ce qu'il a dit. Voilà. Je trouve intéressant qu'il ait dit qu'il soit ajusteur. Voilà. Ça veut dire qu'il travaille le métal, a priori.
4: Oui. Quand à la sortie de l'école, on m'a demandé ce que je voulais faire. Je voulais aller faire les beaux-arts. Et quand je me suis présenté aux beaux-arts, on m'a dit, mais vous n'êtes pas un bon élève, vous ne pourrez pas rentrer aux beaux-arts. Ça remonte aux années 60. Alors, et après, j'ai fait ce qu'on faisait à l'époque quand on ne savait pas trop quoi. On attendait que l'usine vienne nous choper. L'usine m'a chopé, elle m'a formé. Et j'étais content de faire ajusteur parce que ça me sert encore aujourd'hui. Mais je suis plus ajusteur depuis que j'ai fait un CAP dessinateur en mécanique. Fin des années 70. Parce que je voulais dessiner, quoi. Donc enfin la planche, la grande planche où je dessinais des machines, j'aimais bien. mais toujours à côté avec un petit dessin qui embêtait un peu les gens. Et puis voilà, et en finalité, on ne fait plus que ça, on fait plus que du dessin qui embête, qui emmerde.
1: Roselyne, est-ce que tu as encore deux ou trois impressions comme ça à chaud, autant sur Hebdi, sur ta lecture de ce numéro d'Hebdi, ou sur des souvenirs que tu as justement par rapport au numéro de Hebdi que tu as lu auparavant ?
3: Je me rappelle de m'être posé la question du positionnement politique de Hebdi quand je le lisais.
4: Très bonne question, je vous remercie de l'avoir posée. Il s'agissait d'une rédaction ouverte et Thierry n'était pas forcément à gauche, moi j'ai franchement à gauche. Mais on avait des rédacteurs qui étaient à l'époque même extrême droite. Comment ça s'appelait le truc alsacien avec le l'alsacienne avec le masque?
5: Alsace d'abord. Tu parles du parti?
4: Oui, oui. Alsace d'abord, Alsace voilà. D'abord. Okay. On avait des contributeurs en rédaction d'Alsace d'abord. Alors, ils donnaient pas leur nom, mais la rédaction était ouverte. Alors, ce qu'ils savaient, c'est que s'ils disent un truc qui ne plaît pas, moi, je leur rentre dedans avec un dessin. Quand j'illustrais leur papier, c'était jamais dans le même sens. Et ça, moi, je trouvais ça normal pour un support d'information qui ait cette pluralité, qui ait ce lieu de débat. Pour moi, un canard, c'est une place publique où les gens peuvent échanger avec la parole, avec l'écrit. On n'est toujours pas dans la violence, on est dans l'expression. Et ça, je pense qu'on a un petit peu du mal à supporter quand dans un canard, on dit quelque chose qu'on n'a pas envie d'entendre ou avec lequel on n'est pas d'accord. Et pourtant, c'est absolument nécessaire, quoi. Moi, je trouvais que c'était absolument nécessaire qu'il y ait cette différence. Alors, je vous dis pas, les comités de rédaction, des fois, ça... Mais bon, ça fait partie du jeu, quoi. C'est... Ah, ça, je trouvais ça fort, en fait. Quoi.
1: T'es rassuré?
3: Bah oui, parce qu'en fait, comme je comprenais pas, là, j'ai une explication qui est claire. Et c'est bien.
1: Et donc, avant qu'on fasse une petite pause musicale, qu'on aille boire un verre d'eau, elle est encore fraîche. Merci, Nico, de m'avoir servi un verre d'eau. Je suis appâté. Dis-moi, Vincent, reprends le micro 30 secondes, parce qu'on était sur Hebdi. Hebdi, ça s'est terminé peu après la mort de Thierry Hans.
4: Voilà.
1: Il y a eu un dernier numéro papier. Vous avez existé un petit peu en web. T'es devenu directeur de publication.
4: Ouais, on avait arrêté le papier pour des histoires de coûts et continuait uniquement sur le web, mais d'une manière assez dramatique. Thierry, alors on était toujours dans le gouffre financier. Thierry arrivait de temps en temps à ramener des fonds parce qu'il connaissait des gens qui avaient du pognon et bon. Et on y allait, on dépensait, on faisait des beaux trucs quoi, en couleur. Mais c'est en 2022 que Thierry avait décidé de mettre fin à ses jours parce que la pression était trop forte. Il avait fait des mauvais choix politiques. Il était rentré au conseil régional avec l'étiquette du FN. Ça a été très difficile. Moi, je pouvais pas aller contre ça dans la mesure où, ben, pour lui, ça devait être un petit peu une stabilisation économique. Mais il prétendait qu'il avait toujours garder la liberté de parole. Mais bon, dans ces endroits-là, je sais pas.
1: Assez étrange d'ailleurs son positionnement de rejoindre le Front National.
4: C'est pas lui qui l'a rejoint, c'est le Front National qui est venu le chercher.
1: Parce qu'ils avaient des positions qui correspondaient pas tout à fait aux siennes, surtout concernant le régionalisme, la défense de la culture locale
4: oui,
1: et
4: oui,
1: autres.
4: Tout à fait.
1: Et du coup, même si on voyait à travers la lecture du journal son positionnement qui tendait vers le ce qu'on appelle maintenant le RN, quoi. Ce que soulevait également Roselyne, justement, ce qui était des fois compliqué à la lecture. C'est vrai de se dire que, même si on le savait plus ou moins, qui rejoint ce Front National qui, par contre, n'est pas pour cette défense de la culture locale.
6: Oui, alors justement, maintenant, tout simplement, juste une petite parenthèse, c'est pour dire qu'il y avait des adhérents qui étaient Alsace d'abord et qui après étaient au FN, ou l'inverse, qui étaient d'abord, parce que ça veut dire qu'ils ne sont pas forcément adhérents de ces organisations par régionalisme profond ou par nationalisme profond, mais tout simplement déjà par rejet de la société telle qu'elle se présente et laquelle et par rapport à l'imaginaire que eux auraient et de la représentation qu'ils veulent se faire du monde et d'une société à leur place à eux. Donc là, je viens directement sur les questions qu'elles soient sexistes ou racistes, mais plutôt sur des questions comme ça. Fait que ce sont des gens, quand ils s'entendent pas dans un groupe, ben ils font la tournée et ils passent partout, quoi. C'est aussi ça, quoi.
1: Ce que je soulevais, c'est que surtout dans Hebdi, justement, ils soulevé souvent cette question-là, et du coup c'est encore plus surprenant qu'il accepte entre guillemets de les rejoindre, même si on savait au fond quelle était un peu sa tendance. C'était encore plus surprenant parce que il tapait régulièrement sur le cette position anti-régionalisme, anti-culture locale dans le journal.
4: Tout à fait, mais ils avaient réussi à lui faire croire que ils cherchaient une ouverture vers le régionalisme, et pour eux c'était lui qui était le meilleur représentant. C'était pas quelqu'un d'Unserland ou non, c'était Thierry qui était le plus vaillant défenseur de la région. Mais bon, voilà, ça s'est pas fait, c'est dramatique, c'est pour moi c'est quelque chose de très dur parce qu'on avait bien bossé ensemble. C'était quand même plus d'une dizaine d'années, quoi. C'était bon.
1: Bon, on va revenir encore sur d'autres journaux. Je pense qu'on reparlera encore de ces conflits, dont le Rassemblement National, avec deux ou trois autres titres dont on a parlé par la suite. On se fait une petite pause musicale. Tu nous envoies un son, Nico. T'es le maître du
0: son. Alors, j'ai envie de te dire, accroche-toi, quoi. Hé, petit.
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0: Ouais, ça y est, on est de retour. On est toujours donc à Mulhouse avec Radio Pinode, les autres voix de la presse, le centre d'archives et laboratoire des médias, et plein de personnes qui adorent lire de la presse, et je précise de la presse papier, parce que là c'est un peu le but, hein. On a sorti nos archives, on a étalé ça sur la table, et puis voilà, on est une petite dizaine qui commence à transpirer un petit peu, les neurones également. On va partir à la découverte de différents titres de presse. Là on s'est focalisé sur l'Alsace, et ben là maintenant on est avec Anne, bonsoir.
1: Bonsoir.
0: Donc, bah, dis-nous un petit peu là, toi, vers quoi tu t'es rendu? Qu'est-ce qui t'a interpellé sur notre présentoir de presse indépendante?
1: Alors j'ai regardé toute la table et puis bon je ne connais je dois dire que je connaissais pas les titres pas vraiment bon il y en a quelques-uns dont j'avais entendu parler et puis voilà mon regard a été attiré par l'asperge ben tout simplement parce que j'aime bien les asperges je me suis dit je vais piquer ce titre-là pour voir ce qu'il raconte alors je suis donc le numéro que j'ai pris le premier de la pile il y en avait quelques-uns c'est donc le numéro spécial 37 date de parution mai-juin 2003. En le feuilletant dans une dans un premier temps comme ça, ce qui m'a frappé, mais c'est l'actualité. C'est l'actualité de 2003 par rapport à l'actualité de 2026. Il y a quand même énormément, énormément de ressemblances, de sujets qui sont ben, les mêmes. Hein. Les mêmes avec bon peut-être des acteurs qui changent un petit peu, mais finalement ça parle de guerre, ça parle de profiteurs de guerre, ça parle un petit peu de santé, bon pas trop trop. Ça parle de peuples opprimés, ça parle bien sûr d'argent. Et de profiteurs, tous des sujets qui sont complètement, et ça parle de retraite aussi, ouais. Tous des sujets qui sont complètement d'actualité en 2026, et je me suis demandé, mais est-ce qu'on progresse? Est-ce qu'on apprend? Est-ce qu'on avance dans notre connaissance collective, dans notre résistance collective, dans notre intelligence collective? Voilà donc la première impression. Bon, alors après les questions que tu demandais, bon, je vais pas répondre question par question, mais j'ai trouvé que c'était quand même assez équilibré au niveau du texte, des caricatures, ce sont des dessins, il n'y a pas de photos, ce sont des dessins donc qui sont parfois assez très chouettes. Et puis certaines citations aussi, des petits rappels, des petits piquants. Alors des choses qui m'ont bien fait rire parce que moi quand je suis arrivée en Alsace, je suis arrivée sous Bockel, donc
0: C'est qui Bockel?
1: Alors justement, voilà,
0: Justement.
1: il y a un petit glossaire des sobriquets en usage dans nos colonnes. Et alors, je vois une définition, le petit blaire du Bolwerk, Jean-Marie Bockel, député maire PS de droite, Mulhouse. Je vois aussi le petit sarco du Bolwerk, Jean-Marie Bockel, député maire PS de droite, Mulhouse. Voilà. Donc, Bockel, ça y est, vous avez replacé.
0: Oh
1: Donc, il y a un
0: là,
1: petit glossaire
0: c'est...
1: dedans, donc c'est très bien, ça aide. Voilà, donc ça c'est assez chouette. Alors qu'est-ce que c'est qui m'a ensuite ah ben oui, il y a une petite il y a quand même un petit hommage au DNA. Donc les dernières nouvelles d'Alsace qui justement ont parlé des vertus de l'asperge et comme le journal voilà donc ils l'ont mis là en page je sais pas combien elles sont pas toutes numérotées mais voilà les DNA ont parlé de l'asperge et puis c'est très rigolo puisque l'asperge possède de réelles vertus que les asperges vertes sont plus savoureuses. Que les vertus de l'asperge sont qu'elle est bon, diurétique, dépurative, laxative, et puis surtout que les pointes doivent rester fermes, parce que c'est triste une asperge qui s'écrase. Voilà, et donc avec le petit commentaire, les pointes d'humour, d'ironie, de causticité, que c'est bon quand c'est ferme et que c'est triste quand ça s'écrase mollement. Voilà, c'est quand même assez flatteur de la part des DNA d'avoir réussi à parler de l'asperge.
0: Alors, avant qu'on s'écrase mollement
2: Petit
0: également,
2: mot,
0: Nico.
2: ouais, juste pour les auditrices, auditeurs qui nous écoutent. On est sur Pinode, il est bientôt 21h. On quitte les ondes pour sur le, on peut nous écouter. On peut poursuivre l'écoute sur le multiflux p-note.org. Voilà, flash à poutre et feuillage. Pardon pour la coupure, mais comme ça, les gens sont au courant.
0: Bienvenue, bienvenue sur Pinode et on continue donc notre effeuillage. Donc Anne, l'asperge.
1: Voilà, donc l'asperge dont on connaît maintenant grâce au DNA, on connaît toutes les vertus et donc je parle de ma lecture de ce numéro 37 du journal L'Asperge qui date donc de mai-juin 2023. D'autres choses qui m'ont frappé dedans, bon il y a voilà, il y a des articles, bon il y a un article médicalement parlant. Alors je savais pas qu'il y avait une maladie qui s'appelait la sarcoïdose avec un C et qui bien sûr est reprise en sarcoïdose avec un K. Bon, je pense que c'est bien plus rigolo de parler de la sarcoïdose avec un K, dont une maladie dont on connaît la cause touche essentiellement l'adulte jeune et atteint de nombreux gènes, mais plus spécifiquement l'appareil respiratoire. Elle leur prend la tête et les empêche de respirer la fumée de leurs joints. Elle se caractérise par la présence dans les cités de granules, épices de type particulier macrophage qui neutralise les étrangers. Bon, les macrophages sont ceux qui mangent les cellules dans le corps. C'est-à-dire une variété de blanc destinée à l'absorption, à la digestion des étrangers entrant dans la cité de leurs joints et de leurs scooters. Et c'est signé par Calamity Jane. Donc bravo Calamity Jane d'avoir parlé de la sarcoïdose avec un K. Quelque chose d'autre aussi. Alors j'arrive pas à le trouver, mais ça je trouvais que c'était vachement intéressant parce que bien sûr 2003, voilà, 2003 c'est la guerre en Irak. Et c'est la guerre en Irak actuellement, ben c'est la guerre en Ukraine, mais finalement ça résonne quand même énormément. Ouais, il y a une petite caricature de Nico c'est pas une petite caricature, c'est une belle caricature de Nico parce qu'on a l'impression qu'actuellement c'est quand même aussi ce qui se passe, qui présente un Mickey en train de sauter de joie, un Ronald McDonald en train de sauter de joie en l'air en disant plan de reconstruction, l'Irak à vendre. Bon, si ça vous fait pas penser à ce qui se passe actuellement,
0: la Palestine voilà. Est à vendre aussi. Pardon. Il y a une belle Riviera en projet.
1: Il y a une belle Riviera en projet aussi ailleurs. Malheureusement, rien de nouveau depuis 2003. Quand même une note un peu plus grave. Il y a un chapitre là d'un article qui s'appelle des bombes US pour la démocratie. Un petit peu de réflexion, voici une liste des pays qui ont été bombardés par les États-Unis d'Amérique depuis la fin de la Deuxième Guerre mondiale. Cette liste a été dressée par l'historien William Bloom. Alors, Chine 1945-46, Corée 1950 à 1953, Chine 1950 à 1953, Guatemala 1954, Indonésie 1958, Cuba 59-60, bon j'arrête les 1900, hein, c'est au siècle dernier, Guatemala 60, Congo 64, Pérou 65, Laos 64 à 73, Vietnam 61 à 73, Cambodge 69 à 70, Guatemala 67 à 69, Grenade 83, Libye 86, El Salvador 80, Nicaragua 80, Panama 89, Irak 91 à 2003, Yougoslavie 92 à 99, Soudan 98, Afghanistan 97 à 2002. Dans combien d'entre eux, les bombardements ont-ils fait directement émerger un gouvernement démocratique respectueux des droits de l'homme ? Réponse numéro 1, aucun. Réponse numéro 2, même pas un. Réponse numéro 3, 0. La bonne réponse est le chiffre entier compris entre moins 1 et plus 1. Voilà, ça prête à réflexion. Voilà, il y a aussi une petite page qui est très intéressante puisque quelqu'un, je pense que c'était une lectrice ou un lecteur, qui est allé chercher un courrier de lecteur dans un journal de Portland, de l'Oregon, qui est un courrier de lecteur protestataire où il y a des, effectivement, Michael ou Michael, Pamela, Debra et Bess qui protestent contre ce qui se passe et contre leur président George W. Bush c'est assez saignant, c'est surtout très intéressant de la part des Américains parce que c'est pas ce qu'on entend en général dans les médias habituels. Voilà. Ensuite une petite pique chez Sodexo qui bien sûr nourrit l'armée états-unienne en Irak, voilà, sans que ça les gêne outre mesure. Des nouvelles du front aussi, petite pique côté Chirac, qui bien sûr, on le sait, a refusé la guerre en Irak, mais ça permet bien d'enfumer les Français. Et puis pendant ce temps-là, on fait passer d'autres choses. Voilà, je trouvais ça assez très chouette. Quoi d'autre? Ah oui, ben c'est vrai qu'on n'a pas encore parlé d'Israël et du comportement des Israéliens. Donc 2003, je crois que c'était pas encore Netanyahou, mais il y a quand même page 14 des informations très très intéressantes. Adopter un réfugnik, parce qu'il y en avait déjà. C'est pas que maintenant qu'il y en a.
0: Faut voilà. Préciser, c'est quoi un réfugnik?
1: Alors un réfugnik, bon, j'ai lu très très rapidement, mais c'est un soldat israélien ou une soldate israélienne d'ailleurs qui refuse d'aller combattre sous la bannière de l'armée israélienne. C'est quand même très très très compliqué pour eux. Je pense qu'il y a différentes, d'après, bon, il faudrait lire l'article très très en détail, mais il y a différentes manières de protester. Mais quand on refuse vraiment d'aller combattre et d'aller faire ce que vous demande l'armée israélienne, ça peut être extrêmement difficile de vivre. Il y a donc alors cet appel à soutenir et à adopter de telles personnes qui ont le courage de refuser d'aller tuer, tout simplement.
0: Alors, je fais une petite parenthèse, là on est à Mulhouse, mais jeudi soir à Salins-les-Bains, dans un lieu qui s'appelle Le Local, il y a un collectif juif anti-sioniste Tzedek qui sera en conférence, donc juste faire le lien entre les réfugiés et puis ces collectifs juifs justement qui militent contre leur gouvernement fasciste.
1: Tout simplement.
0: Tout simplement.
1: Voilà. Oui. Alors, un peu plus loin, on parle de la terre aussi. On parle pas que des guerres. On parle aussi de la terre. Et puis, j'ai oublié de dire quelque chose, une citation, je crois qu'elle était avant. Alors, excusez-moi, je reviens un petit peu en arrière. Mais
0: j'adore entendre tourner les feuilles d'un journal. Je trouve que c'est super beau comme bruit. On n'arrive pas à faire ça avec un journal en ligne.
1: C'est chouette, oui.
0: Vraiment, c'est trop beau.
1: Il y a un dessin assez chouette.
0: Ça fait de la vie, il y a un truc. Pardon,
1: c'est vrai, ça bouge, c'est bien. Et puis, en plus, il y a un ventilateur, donc elle bouge toute seule aussi. Heureusement, d'ailleurs, parce que sinon, voilà. Oui, il y a un dessin qui est aussi, que je trouve, bien ciblé, disons. C'est un dessin de qui? De l'Èbre, hein, de l'Èbre. Voilà, avec une sorte de Superman un petit peu bedonnant sur la carte de l'Irak, en train de brandir une pancarte Exxon. Et la légende est le retour de la démocratie en Irak. Je vous laisse apprécier.
0: Elle arrive doucement.
1: Oui, elle arrive très très doucement, je pense, oui. Donc voilà, non, c'était pas encore là. Donc j'en étais, on arrivait dans le Chiapas où on commence à parler un peu plus, peut-être un tout petit peu plus d'environnement, mais malheureusement on parle d'environnement à la faveur d'un projet entre les Américains et le Mexique. De

0: Mais le peuple irakien, et nous verrons que les chemins se rejoignent avec 20 000 zapatistes à San Cristobal.
1: Le
0: Voilà.
1: mouvement zapatiste, vous me
0: Ouais.
1: corrigerez, c'est quoi? C'est janvier
0: Le 1er
1: 96?
0: janvier
1: Oui.
0: 94.
1: 94, c'est
0: Ouais.
1: ça. Donc justement, c'est San Cristobal de Las Casas qui a été pris par les forces zapatistes.
0: Tout à
1: Viens
0: fait.
1: au micro parce que après tu nous parleras aussi de
0: Non, non,
1: l'asperge
0: je
1: et
0: vais
1: puis
0: vous parler.
1: Vincent va pas trop loin. Donc le Chiapas, les forces du Chiapas, donc les zapatistes. Donc c'est ça, c'est le 1er janvier 1994, un soulèvement populaire indigène donc contre l'état du Chiapas. Vas-y Jeannot, je pense qu'on va avoir deux ou
0: Mais
1: trois
0: excuse-moi,
1: discussions.
0: vas-y, vas-y, continue. Vas-y.
1: Le Mon
0: Numéro
1: là, on est
0: date
1: en
0: de
1: 2003.
0: 2003.
1: Mais
0: Ah non, on est
1: juste pour
0: largement.
1: resituer un petit
0: On est
1: peu,
0: largement
1: juste pour resituer, on est 10 ans
0: après le
1: après, d'accord, mais resituer le
0: 1er janvier 1994.
1: Chiapas, ce qui se passe un petit
0: Alors
1: peu.
0: le Chiapas, c'est le dernier État au sud de, on dit du Mexique, mais il faut l'appeler les États-Unis du Mexique, c'est le vrai nom du Mexique. Comme quand on dit les États-Unis, ce sont les États-Unis d'Amérique du Nord. Et donc tout ça, c'est toujours, si je dis ça, si je glisse sur cette sémantique, c'est bien parce qu'il y a l'esprit colon. Aux États-Unis, donc du Nord, on parle de l'Amérique aux Américains quand on parle de la doctrine Monroe. Et au Mexique, pour faire plus court, on a dit tout simplement le Mexique. Mais parce que le Mexique, c'est quand même 34 États, c'est un État fédéral, comme l'Allemagne, enfin grosso modo comme l'Allemagne ou comme les États-Unis. Donc le Chiapas est tenu, je dirais à peu près par 70 à 80% de la population qui sont Mayas. Donc Maya, c'est une ethnie autochtone qui a des sous-ethnies, principalement des Tzotzil et des Tzotzal, mais il y en a plein d'autres encore. Et alors, quand on parle du soulèvement de 1994, c'est vrai et en même temps, c'est pas vrai, parce que depuis la colonisation, donc depuis 500 ans, je dirais que la colonisation, elle s'arrête jamais, elle s'est jamais arrêtée. Donc Emiliano Zapata, au début du XXe siècle, donc se soulève contre le général Suarez, qui lui-même s'était battu contre les Français à l'époque, puisque c'était sous domination française à l'époque, le Mexique. Et lui, il s'allie donc avec Pancho Villa, qui lui est plutôt du nord, de l'État du Nord, du Chihuahua, il me semble, hein, je ne raconte pas de bêtises, qui est proche des États-Unis. Et on a encore un autre. On a encore un autre révolutionnaire aussi, tendance libertaire. Maintenant, le nom m'échappe. Bon, bref, ça me reviendra. Donc, depuis cette époque, je dirais que le combat pour le respect de la culture, le respect de la terre, le respect de leurs coutumes, il est là. Voilà, contre l'invasion. Donc, l'invasion à l'époque, c'était prendre des terres et on chasse bien sûr les autochtones dans les montagnes. Alors moi j'étais au Nicaragua, j'ai vu quelques autochtones qui étaient dans les montagnes, mais quand t'es tout naïf comme ça, tu te dis, tiens, mais pourquoi ils vont en haut en montagne, c'est pas mieux qu'en plaine? Ben non, ben forcément. Pourquoi est-ce que les Indiens des États-Unis, ils ont toujours des tentes? Pas parce qu'ils étaient des nomades, pas, les Navajos sont des nomades, mais sinon beaucoup étaient des sédentaires, mais c'est parce qu'ils étaient chassés, qu'ils devaient aller de réserve en réserve, voilà, etc. quoi. C'est pas bon. Donc pour le Chiapas, maintenant, qu'est-ce que j'ai à dire de plus, sous-commandant Marcos? Ils ont appelé le sous-commandant pour pas dire le commandante, puisqu'ils étaient dans une logique libertaire, hein, donc anarchiste, comme on dit, donc il n'y a pas de chef. Ou chez les sandinistes, ou à Cuba, où ils ont des commandantes. Et après, ils ont des sous-commandantes qui sont donc des grades qui descendent à fur et à mesure, donc dans le principe de la hiérarchie militaire qu'on a dans tous les pays du monde.
1: Et le Chiapas, ces zapatistes,
0: Et
1: c'est
0: donc
1: encore
0: les Apaches.
1: d'actualité. Ils sont encore
0: Mais
1: venus
0: c'est
1: en
0: toujours
1: Europe. Il y a quoi?
0: d'actualité.
1: C'est quand la dernière fois où ils sont venus en Europe tourner
0: Oula, alors je
1: pour
0: sais plus.
1: justement
0: Ben, il y a
1: essayer de
0: 2 ans ou il y a
1: diffuser
0: trois,
1: un petit peu,
0: ils
1: c'est
0: sont
1: ça?
0: venus il y a 3 ans, quoi. Parce que eux, ils organisent depuis des années des rencontres intercontinentales où ils font venir donc des gens qui les soutiennent d'Europe, des États-Unis, d'Asie, d'Afrique. Il y en a eu quelques-uns aussi. Et ils avaient décidé de faire l'inverse. Et cette fois-ci que c'est eux qui allaient vers ceux qui les soutiennent depuis des années et rencontrer les gens qui luttent aussi pour leur terre ici ou pour leurs soucis, qu'ils soient antinucléaires ou que ce soit pour les Basques par exemple,
1: Et rencontrer
0: ce sont des
1: également
0: questions.
1: les personnes qui consomment leur café.
0: Et voilà, bon,
1: On peut
0: donc
1: soutenir également la lutte, entre guillemets, en commandant, en
0: alors
1: achetant du café
0: on peut
1: zapatiste, hein, qu'on trouve sur plusieurs stands. Il y a peut-être quelques
0: exactement.
1: distributeurs dans le coin.
0: Bah, le seul distributeur dans le coin, oui, non, il est con, il le sait, c'est moi.
1: Ouais, ben voilà, hop là, c'était le petit
0: Non,
1: quart d'heure de pub.
0: mais je suis pas un distributeur, ça veut dire il faut aller sur le site donc du collectif de ce CSPCL, qui est le collectif de

0: solidarité de lutte avec les peuples chiapanèques en lutte, mais il suffit tout simplement d'aller sur le moteur de recherche Café Solidaire et on tombera en principe sur le site. Et donc, ce sont on souscrit à une commande de café une fois tous les ans, on paye en avance, ce qui permet donc aux coopératives de paysans de toucher plus de sous que quand c'est les coyotes, comme ils les appellent, donc les Nestlé et compagnie qui viennent et puis qui imposent un prix dérisoire. Cette année, le prix de 250 grammes de café qui soit expresso, moulu très fin, donc moulu ou en grains, il est à 4,30 €. Les apatistes doivent toucher à peu près 1,50 € ou à 2 € environ 1,50 €, je ne sais plus le prix. On a reçu les On a reçu l'année dernière les analyses de ce qu'il touche. Moi, je pensais qu'il touchait même moins, mais il touche quand même pas mal. C'est donc bien. Ça veut dire que le café, il est séché d'une manière traditionnelle. Je sais pas s'ils ont des études spéciales et tout, parce que on a des fois le café qui arrive en fin juin, en début juillet, et des fois il vient en novembre, octobre, novembre, c'est déjà rare, mais ça arrive. Ça, c'est seulement comment se passe la récolte, comment se passe le séchage du café. Et après, bien sûr, comme il arrive au Havre, chez un petit torréfacteur artisanal, c'est aussi selon comment eux ils peuvent le travailler. Et donc moi, je ne fais ici pour le 68 que le regroupement. Donc chacun envoie son chèque, voilà, c'est tout quoi. Mais pour
1: Donc
0: la lutte
1: voilà,
0: des
1: pour en
0: apatistes,
1: savoir plus, vous pouvez essayer de nous joindre. Où est-ce qu'il y a un site internet ou
0: ben, il faut aller, oui, le site, moteur de recherche, ben, je te dis, il faut aller sur le site
1: sur
0: du
1: le site?
0: CSPCL ou alors tout simplement sur le moteur de recherche Café Solidaire, Café Rebelles des apatistes. Ça suffit sur le moteur de
1: Voilà.
0: recherche.
1: C'est une
0: C'est
1: aide
0: donc le
1: également
0: nom
1: au
0: du
1: peuple en lutte
0: café.
1: et puis
0: Voilà.
1: au peuple indigène qui veulent également conserver leur terre face à la machine capitaliste. Anne, on a fait un petit détour comme ça
2: Ah,
1: pour
2: mais
1: aller un
2: c'est pas
1: petit peu
2: grave parce
1: plus
2: que
1: en
2: je
1: avant
2: bois
1: dans
2: aussi, j'achète aussi les
1: le café
2: cafés
1: des apatistes.
2: apatistes,
1: Très
2: et
1: bien.
2: si ce n'est que moi, j'achète dans le sud de la France.
0: D'accord.
2: Alors, en général, la commande se fait plutôt en février à peu près, et puis je reçois le café en
0: Oui, c'est ça,
2: novembre,
0: c'est ça.
2: en général. Voilà. Donc, mais c'est vraiment le café Zapatiste et solidaire. Et alors, je crois que j'ai mon bon de commande sur mon ordinateur, sur mon
0: C'est
2: téléphone, je
0: bien.
2: peux te dire le prix qu'ils
0: C'est
2: le font
0: bien.
2: payer.
0: Ça
2: Mais
0: fait
2: voilà,
0: des...
2: c'est très, très organisé dans les Pyrénées-Orientales. Enfin, dans le Conflent, en tout cas.
0: D'accord.
2: Voilà.
1: Jeannot, tu peux garder le micro, on continue un peu sur
2: Voilà, on
1: l'asperge, parce que tu
2: continue
1: n'avais
2: sur
1: pas
2: l'asperge.
1: fini,
2: Oui,
1: toi,
2: parce que
1: ta description,
2: on est
1: tes
2: passé au
1: retours de
2: café.
1: lecture, mais c'était bien de faire cet
2: Oui,
1: aparté,
2: et
1: une large
2: puis
1: parenthèse, parce qu'il faut parler un petit peu de ce qui se passe aussi en termes de lutte. Il faut
2: oui.
1: pas croire, il y a beaucoup de gens qui luttent contre le système capitaliste en place, des fois depuis longtemps, mais il faut se soutenir également.
2: Et voilà, avec une citation aussi qu'on peut trouver en bas de la page 18, quand le sol sera empoisonné, l'eau polluée et l'air vicié, on pourra toujours manger nos dollars.
0: Eh oui.
2: Donc, qu'est-ce que j'ai
0: Ça c'est
2: vu,
0: un peu plus.
2: qu'est-ce que j'ai vu encore? Voilà, bon, il y a de tout, il y a, enfin, voilà, qui m'a frappé. Et puis, oui, alors, ben, on parle des retraites. On parle des retraites aussi, donc 2003-2026, ben, on parle toujours des retraites. Hein, bon, avec un dessin de Vesse aussi, là, qui est là, qui dit, bon, ben voilà, la preuve que les fonctionnaires sont des bosseurs acharnés, on veut les faire glander 2 ans et demi de plus, et ils en veulent pas. voilà. Oui, il y a un petit article aussi sur le loup qui rappelle que les chiens errants tuent 15 000 ovins chaque année et les loups 2 000. Voilà, ça prête à réflexion, surtout ce qui se dit sur les loups. Qu'est-ce que j'ai vu? Alors là, on va vers la fin et j'ai peut-être pas lu tout trop en détail, mais des petites piques aussi sur Cora, bien sûr. Voilà, surtout en 2003. Voilà. Ah oui, ce que j'ai vu aussi, alors je ne sais plus où est-ce qu'il est, mais il y a un article que je trouve très intéressant par rapport à l'éducation nationale, et par rapport au concours et au bourrage de crâne, par rapport au concours où on apprend, ben voilà, on fait apprendre aux gens pour réussir un concours et pas pour vraiment comprendre ce qui se passe dans notre monde. Voilà. L'article s'appelle Enseignement, plus ça change. Point, point, point. Voilà. Voilà, cet article parle effectivement du bachotage et puis de faire des têtes plutôt bien. Voilà, photo. Faire des têtes plutôt, disons, très pleines plutôt que bien pleines. Si je peux résumer ça comme ça. Et dernier, ah oui, dernier article, c'était sur quoi aussi qui m'a aussi intéressé, que je lirai peut-être plus en détail. Donc, c'était quoi? Alors, il y avait celui sur l'enseignement. Ah oui, et puis ben aussi quelque chose qui est encore tout à fait d'actualité, c'est, et si on parlait un peu énergie et écologie, ou les 12 tonnes de plutonium sur les routes de France chaque année. Je suis pas sûre que ça ait beaucoup changé depuis 2003. Voilà.
0: Il y avait les trains Castor à un moment donné, oui, qui étaient un peu dévoilés au public parce qu'il y a des gens qui s'enchaînaient sur les rails. Il y a même eu un accident grave, hein, mais ça fait peut-être déjà une petite dizaine d'années. Un militant du coin de Nancy qui s'était attaché aux voies et qui n'a pas pu se... Parce qu'en fait, quand il y a le train Castor, ce qu'on appelle un train Castor, qui a des déchets d'uranium qui vont en Allemagne, et qui viennent de l'Hague, et puis qui passent par la Lorraine, après au nord de Strasbourg. En fait, il y a un hélicoptère qui suit devant le train pour la protection. Or, il paraît que cet hélico n'était pas là, il est parti faire le plein. Et comme c'était dans un grand virage, quand le train est arrivé, il n'a plus le temps de freiner. Et le militant qui s'était attaché à cette voie a été tué sur le coup, quoi. Connu.
1: Sébastien Bria.
0: Oui, je crois que c'est
1: Je
0: ce
1: crois que c'est
0: nom-là,
1: ça,
0: ouais. C'est
1: Sébastien Bria.
0: ça, tout à fait.
1: On continue. Tu veux rajouter des petites choses, une impression globale sur l'asperge ou encore un retour de lecture?
2: Voilà, l'impression globale, c'est presque un peu du, comment dire, de la consternation. Bon, c'est pas sur le journal, hein, bien sûr, mais sur la consternation de la situation, du manque d'apprentissage de nos sociétés. Donc voilà, et sinon j'ai trouvé que les sujets étaient très variés, même si ce sont les mêmes qu'actuellement, finalement, avec des têtes qui changent, mais c'est quand même intéressant. Voilà.
1: Jeannot, j'ai vu que tu avais pris également un numéro de l'asperge. Tu nous fais un petit
0: Ouais, mais
1: retour.
0: peut-être je voulais peut-être finir avec l'asperge et puis aller plus rapidement par une note peut-être moins
1: Comme tu veux,
0: positive. Enfin, à mon sens,
1: est-ce que
0: selon
1: tu as quelque
0: moi,
1: chose
0: qu'il
1: à
0: a...
1: rajouter sur l'asperge alors avant de passer
0: Pardon?
1: est-ce que tu as quelque chose à rajouter ou à
0: À
1: parler du
0: rajouter
1: numéro
0: sur
1: que tu as vu
0: l'asperge
1: sur
0: par rapport à
1: l'asperge?
0: mon numéro, oui, j'aurais des choses à dire dessus,
1: Bon, on peut
0: mais...
1: le faire tout de suite, au moins on continue sur l'asperge et après on passera à Torchi.
0: Si tu préfères, hein.
1: Hein? Tu peux
0: D'accord.
1: rester là, Anne. Hein? Tu peux rester avec nous.
0: Oui, moi j'ai besoin quand même de voir. Non, non, mais mets-toi à côté.
1: Ok, bah
0: Je
1: tiens,
0: te
1: tu
0: file
1: peux
0: mon
1: prendre le
0: micro
1: micro.
0: parce que j'ai besoin quand même de poser sur la
1: Alors
0: table.
1: juste, donc le numéro dont parlait Anne, hein, c'est le numéro 37 donc de l'asperge, hein, 10e année, c'était avril, mai, juin 2003. En couverture, un dessin de Matt Malen, qui a également dessiné pour Silence d'ailleurs. Et c'est une manifestation donc des gens qui brandissent des pancartes où il y a marqué du travail, du retravail, la retraite, travail et retraite. Et une personne là-dedans avec un panneau qui demande juste du pognon. Eh oui, car au final, c'est tout ce qu'on veut, c'est du pognon. Enfin, dans la société actuelle, on peut pas s'en passer. Le dernier numéro de Silence, d'ailleurs, se pose la question, c'est comment est-ce qu'on pourrait faire sans argent? Mais ça sera un autre débat, un autre jour. Alors, vas-y, Jeannot, lance-toi. Qu'est-ce que tu as à nous dire? T'as quel numéro de l'asperge entre les
0: Alors moi
1: mains?
0: j'ai le numéro de novembre 98, le numéro 19. Alors on n'y parle pas encore de la lutte des chômeurs, peut-être que c'était un peu trop juste le temps de que la rédaction se fasse, mais c'est pas pour ça que je l'avais choisi ce numéro. Mais moi j'aurais pas autant à dire que à Diane tout à l'heure parce que j'avais parlé déjà d'un autre journal avant et puis là j'en ai un petit autre encore après. Donc j'ai pris le 19, c'est un peu celui-là qui était sur la pile, hein. J'apprécie beaucoup la petite caricature qui n'est pas de Vincent, mais qui est sympa quand même, puisque c'est celui-là qui rappelle, donc en page 2 de couverture, plus efficace que le Viagra, l'asperge, abonnez-vous. Donc, et puis je tiens. Bah écoute, la signature, moi, elle me parle pas.
3: Oui, c'est du lait.
0: Ah, d'accord. Ah, ok.
3: C'est ça?
0: Lèbre Joël.
1: Joël Labre, on viendra
0: Joël,
1: après, on fera
0: voilà.
1: un petit tour des
0: Ouais,
1: illustrateurs
0: ouais,
1: et également
0: ouais. Alors
1: du
0: l'asperge,
1: quatuor.
0: on peut, oui. Alors ce soir, nous sommes trois à avoir choisi l'asperge. Alors c'est peut-être le titre. En entendant, moi je suis pas un fada des asperges à manger, mais alors je sais pas pourquoi ça s'appelle l'asperge. Est-ce que Est-ce que celui-là qu'il a créé, il est très grand, il est très long, très fin?
4: Je peux répondre.
0: Est-ce qu'il ressemble à une asperge, caricaturalement parlant?
4: Anne a fait une très bonne, un très bon retour par rapport à ce qui a été défini dans le canard. Ouais. Mais en fait, là, c'est très alsacien et on voulait que ça reste régional. Même si on n'est pas des défenseurs des particularités régionales, mais on voulait que ça soit, que ça ait cette touche régionale. Et l'asperge, sa forme, sa tenue, c'est inspirant, quoi. On n'était pas que des mecs, hein, il y avait des filles avec. Hein. D'ailleurs, ouais. Calamity Jane, redoutable.
0: Alors moi, j'ai choisi un article qui s'appelle « T'as tout compris, gros malin ?» Puisque j'ai l'impression qu'il renvoie dos à dos la critique, que ça soit un écolo à l'époque ou que ça soit un anti-écolo. Un paysan, apparemment, puisque au moment où les Grünen vont accéder au pouvoir en Allemagne fédérale, il n'est peut-être pas inutile de revenir un peu sur l'analyse délicate, pertinente et nuancée entre parenthèses que certaines élites politiques locales font du mouvement écologique de ce côté-ci du Rhin, un mouvement écolo dont une partie des membres d'ailleurs passe son temps à tenter de s'entendre avec nos chers notables locaux. Voilà ce que cela donne. Août 1998, en pleine chaleur de vin d'honneur au CDJA, je sais plus ce que c'est, un adjoint au maire de Colmar, en pleine possession de ses moyens, la suite à la hauteur du décor analyse le texte. Cela commence par un hommage appuyé, selon le primitif de service, aux agriculteurs, bonne et classique opération de propagande électorale. Et pourquoi donc? Parce qu'ils ont une vision moins lointaine et moins théorique que les citadins. Évident, tout citadin est un foutu intellectuel qui discute de tout et surtout de la terre sans rien y connaître. Le bon gros vieux mythe qui veut que l'agriculteur soit forcément le meilleur connaisseur des écosystèmes campagnards. Qu'il arrose copieusement de pesticides et d'engrais de synthèse après avoir réduit les paysages à l'état de zones sans caractère. Maïs, colza, de Wissembourg à Ferrette. Voilà. Alors je veux pas vous lire tout l'article. Enfin, c'est comme ça pendant tout l'article, hein. Donc on se renvoie dos à dos. Je trouvais ça vraiment très intéressant. Bon, mais c'est quoi un citadin qui réfléchit un peu au développement durable selon notre cher expert local? Un écologiste de salon pur et dur? Ou alors l'attaque est rude et imparable, on connaît, le portrait se précise, notre intello urbain est un individu qui baratine dans les salons. Allons, n'ayons pas peur des mots, sans doute une espèce de bourgeois qui sûrement ne s'est jamais sali les mains. Cela me rappelle un bon mot d'un conseiller général candidat à sa propre rédaction lors d'un débat contradictoire, invectivant ainsi le représentant des écolos. « Vous les écolos, venez d'abord ramasser les betteraves chez moi et on en reparlera. » Imparable, hein.
5: Bref, l'intello bourgeois passe encore, mais alors le pur et dur, c'est simple, moins ils en savent, plus ils sont définis et inflexibles. Le totalitarisme vert n'est pas loin, n'ayons pas peur des mots, et nous, comme ce cher élite municipale, n'en avons pas peur. Donc là, c'est un peu équilibré, donc ça a été signé par Tony Betterave Rouge. Je sais pas si tu le connais. Bon, on va en rester là. Collection de clichés, de propos malveillants, idéologie peu reluisante, ça suffit. Simplement, je serais agriculteur. Même au CDJA, j'aurais du mal à supporter ça. Tu sais que bon nombre d'exploitants commencent à être sensibles aux arguments des écologistes, que certains d'entre eux sont agriculteurs bio, que beaucoup d'entre eux en ont marre des Novartis, se posent des questions sur les organismes transgéniques. Mais peut-être que le plus sidérant n'est pas dans ses propos, mais dans le fait qu'il s'est trouvé au quotidien pour les publier dans son édition du dimanche 23 août dernier. Merci les gars. Donc le dessin est encore là de Dédé, le champ est fumé, je vais livrer le reste devant la préfecture. Donc on a un paysan avec un mégot sur son bec et avec un tracteur où il y a écrit « Purin » derrière. Et alors il y a un autre type à côté qui dit « Pourquoi je suis anti-nucléaire ?» Et ça c'est un dessin de Vincent. « Pourquoi je suis anti-nucléaire ?» Je connais trop bien les lendemains de cuisses et je ne voudrais pas d'un qui dure 30 000 ans. Sinon, je m'étarderai pas sur le maire de Colmar, DMGMC, pour pas dire Gilbert Meyer, hein, qui est vrai, était une vedette dans son temps à Colmar. Mais je voulais
4: Gilbert Meyer a aussi fait l'objet d'un sobriquet. L'appelait Chvoudi.
0: DGMC, ouais.
4: Chvoudi. Oui, Chvoudi. Parce que quand il rentrait dans les services, il disait aux gens, Chvoudi de faire.
0: Ah oui, ah mais je l'ai lu ça tout à l'heure. Oui.
4: Et
0: oui,
4: on avait bien. Aussi Jean-Jacques Weber, le président de
0: Shangala, ouais.
4: Cruz à la Chanchac,
0: ouais. Ouais, c'est comme chez Lindbergh, aujourd'hui, on l'appelle Charabar. C'est pareil. Non, parce que c'est mon député, hein. Alors, mais je voulais juste une toute petite dernière, peut-être pas sur les dessins, mais à propos du slibar. Alors, sur le slibar, il faut que je le retrouve. À quelle page il est, celui-là? Puisqu'il y a quelque chose. Donc, le slibar était un bar. Tenu par Gilles à Colmar, qui était dans le centre-ville, vraiment dans la vieille ville historique.
1: Qui après finalement allait ouvrir le Poussin Vert.
0: Oui, alors donc finalement, s'il s'est fait virer, ça n'a pas été expliqué là-dedans, mais s'il s'est fait virer du centre-ville, à mon sens, d'après ce que j'ai compris, moi, ça c'est en 98, moi je suis allé habiter à Colmar en 2000, hein, en décembre 2000, et donc j'étais un grand client du Poussin Vert, donc le troquet qu'il a pris après, qui lui était excentré. Parce que ce qui gênait pas tant, c'est pas tant le bruit. Ce qui gênait beaucoup, c'est le type de clientèle qui venait. Parce que ça va du baba au punk, du punk à chien, je dirais encore. Alors ça, forcément, ça plaît pas au centre colmarien. Mais j'ai quand même apprécié que l'asperge en parle de cette affaire du slibar. Hein. Comme quoi, je vois qu'il y avait des grandes oreilles à Colmar. Alors, l'asperge, sinon, il était. Bernard Bord était d'où, lui?
4: Bernard Bord, il était de Ostheim.
0: Ah, bah oui, donc Ostheim, forcément, il était, ouais, à côté de Colmar. Oui, oui. Ah oui, d'accord, ouais. Ok. En tout cas, c'était un chouette canard, et puis il manque quand même. Moi, je trouve que c'est un canard qui manque.
1: L'asperge, 10 ans, je crois, ouais, que ça a tenu. Ouais, hein, c'est 40,
4: ça s'est arrêté en 2005, je crois.
1: Ouais, dernier numéro 41, quelque chose comme ça, je crois. C'est à, ouais, peu près ça. C'est ça 10 années d'existence trimestrielle.
4: Trimestrielle. Prétention régionale, je crois qu'on n'a jamais, ouais, vraiment, ouais, étalé, ouais, sur toute la région. Mais à la relecture, là, moi, je me suis épaté des contenus qu'on avait. Mais c'est vrai qu'on avait une équipe très étoffée et très diverse. Et je peux pas dire tous les noms qui ont cité tous les noms. Il y a des gens qui voudraient pas que ça sache qu'ils ont bossé pour l'asperge. Mais ce dont je me souviens très bien, c'est aussi bien l'asperge que Hebdi. On a eu l'occasion d'avoir de grosses affaires à dénoncer. L'asperge, c'était la secte sud-africaine.
1: La secte K.
4: Ouais, qui voulait,
1: je sais plus le nom, Okawazi,
4: acheter une ancienne caserne. Et c'est grâce à la mobilisation que l'asperge a su créer que ça a planté, quoi. Et pour Hebdi, c'était l'affaire Naomi, la fille qui avait appelé le 15 et qui s'est fait rejeter, et qui a fini par décéder. Des affaires comme ça pour des gens, je suis désolé, l'affaire Naomi, c'est terrible, mais Hebdi, ça a boosté tout à coup l'intérêt, mais bon, ça tient pas, quoi. Après, si on n'a pas un deuxième, un truc qui suit, c'est. Mais voilà.
0: Il est dense, le 28 pages quand même, oui, pour le quatrième de couverture.
4: Oui.
0: Il est dense. On y trouve même une chanson de Zebda, hein. C'est sympa de mettre une chanson de Zebda. Alors moi, j'ai du mal à la lire parce que la police, c'est pas évidente là. C'est plus des lunettes qu'il me faut, c'est une loupe. En prime, les paroles de Zebda.
1: Je crois que ça.
0: Mais c'est marqué acheter leur disque.
1: Pas être possible.
0: Qui a pondu avec la LCR, il s'appelle Motivé et il est génial. Parole du Tché. Voilà. Motivé. Alors il y a des dessins.
1: Je
0: à
1: crois que
0: page.
1: Ça va pas être possible. Pas être possible.
0: Là, je retourne dessus.
1: Oui, vas-y, là, regarde. Je crois que
0: je
1: ça
0: ne crois pas que ça va
1: être,
0: ah,
1: possible.
0: Oui, possible.
1: Être
0: non,
1: possible.
0: Je vous propose comme, c'est là que le mot, je peux pas le lire. Ça. Tout au début, la première phrase.
1: Ah, je me souviens plus de l'air.
0: C'est des vers en quatre.
1: Ouais, c'est le truc avec les serres motivés, mais la chanson fait partie de leur album, il me semble. Pour revenir sur l'asperge, Vincent, au départ de l'asperge, vous étiez déjà un bon petit groupe, dont Bernard Bord, mais il y avait également André Barnouin, il y avait Joël Lèbre, dont on a parlé une ou deux fois, il y avait un quatrième compère, Noblet, il me semble.
4: Alors, Laurent Noblet.
1: Vous arriviez, tout à l'heure, on a cité aussi très rapidement le papier occulte. Vous aviez fait vos armes en tant que c'était quoi? C'était le bulletin des illustrateurs du Haut-Rhin ou...
4: Alors c'était on avait fondé une association qui s'appelait les humoristes associés de Haute-Alsace, voilà. Ce qui fait en abréviation, ça fait HA. c'était vachement pointu. Mais en fait, le papier occulte, c'était surtout, surtout du dessin. C'était Dédé et moi au départ. On a ouvert à Joël Le Lèmre, qu'on avait rencontré à Ilzac lors des festivals de bande dessinée. Et Laurent Noblet. Laurent Noblet n'est pas resté très longtemps. C'était un jeune, quand je dis un jeune, il était vraiment plus jeune que nous. Mais qui avait vraiment de l'ambition, lui il voulait vraiment que ça, et il trouvait qu'on était trop lent, trop engagé, et pas assez sérieux quoi. Donc il n'est pas resté, Laurent Noblet. Mais Matt Malen nous avait rejoint suite à une exposition qu'on avait faite à la foire bio à Colmar. Il était venu nous rejoindre, donc lui il travaille aussi avec Silence. Voilà, et puis l'asperge, franchement c'était Le Canard. Moi, j'ai pas compris que on n'ait pas plus de retour que ça. C'est resté franchement très.
0: Ouais, dans un cercle fermé, tu veux dire.
4: Ouais.
1: J'ai une question parce qu'on parle de l'asperge. L'asperge, ouais. C'était sur Colmar, donc c'était de 95 à 2005 en gros. Il y a un journal qui est paru à peu près à la même époque, mais plus à partir de fin 90 en Alsace. J'ai aucun exemplaire papier introuvable. J'ai retrouvé des exemplaires uniquement aux archives de la ville de Colmar. Ce journal, c'était Alsace Choc. Aucune référence nulle part. Bon, ça se comprend, c'était un journal indépendant de droite. Mais est-ce que vous avez croisé la route d'Alsace Choc avec l'asperge? Je sais pas, autant le principal rédacteur d'Alsace Choc, ou alors avoir des exemplaires entre les mains, parce que non, il n'y avait pas non plus une profusion de médias indépendants sur Colmar fin des années 90.
4: Le titre ne me dit vraiment rien. Les occasions de rencontre, on les avait quand on allait dans les foires aux livres et qu'on proposait un stand pour des indépendants comme nous qui ne coûtaient rien, ça arrivait à Colmar. On allait dans des festivals de fanzines près de Belfort où on rencontrait d'autres canards, où est-ce qu'on rencontrait des gens dans les foires bio. Alors là, grâce à l'asperge et à nos expos de dessin, on a fait le tour de la France dans les foires bio quoi. Et ton Alsace Choc, s'il est de droite, on l'a pas rencontré dans les endroits où nous on allait quoi.
1: Est-ce qu'il y a eu 37 ou 38 numéros, les derniers formats tabloïdes, bon, 3, 4 numéros format tabloïd, hein, sinon c'était du format A4, et c'était vraiment Colmar, principalement Colmar. Le gars, il était journaliste pour l'Alsace, je crois, Bernard Schor, quelque chose comme ça, voilà. Et c'est vrai, ben, très très compliqué. Je pense qu'il était tout seul, mais il avait une diffusion quand même, voilà, sur Colmar qui semblait importante en fonction, bien sûr, on est à Colmar, hein, mais suffisamment importante pour qu'au bout d'une trentaine de numéros, ils décident d'imprimer vraiment en format tabloïd, quoi.
4: Ok. Non, je n'ai jamais entendu parler. Que tu me dises que c'est un journaliste, ça ne m'étonne pas, parce que certains papiers, aussi bien dans l'asperge que dans Hebdi, et même déjà en papier occulte, hein, certains articles venaient de journalistes qui n'arrivaient pas à publier dans leur canard et nous refilaient le bébé pour pouvoir dire après, comme les DNA, regardez ce que dit l'asperge.
1: Bon, voilà, j'ai pas d'exemplaire parce que pareil, très très dur à trouver. À Strasbourg, il y avait un journal qui s'appelait La Cigogne Plumée, dans les années 70, et c'était des journalistes qui signaient avec des prête-noms pour pas se faire reconnaître. Dans les autres journaux justement aussi qui sont sortis des bois comme ça par hasard, parce que aucune référence. Alors je te redonne la parole, Jeannot, mais parce que justement tu as pris ce journal là c'est Le Torchi. Donc Le Torchi, Jeannot, qu'est-ce que tu ressors après la lecture de ce journal-là? Moi, je l'ai découvert il y a vraiment pas longtemps, alors que ça fait 8-10 ans que je suis à la recherche un peu de tous les titres de presse. Celui-là, on en parlera après, mais c'est un copain en Ardèche, Cyril Bosque, qui ce week-end inaugure le Centre des Arts Satiriques, donc à Bex, qui, début janvier 2026, m'envoie un SMS en me disant « Ouais, Jocelyn, regarde ce qu'on m'a envoyé, Le Torchi, Strasbourg 2002 ».
0: Oui, alors je dois partir, hein, donc je ne vais pas rester longtemps. J'ai beaucoup de la route à faire et j'allais te couper la parole, ce que j'aurais pas voulu faire non plus. Alors j'ai pris Le Torchi parce que le nom m'a accroché. Alors moi, j'ai pas particulièrement apprécié Le Canard. Faut dire que je suis pas un spécialiste de ce qui est culture au sens expression artistique, etc. Donc le numéro, c'est le numéro 1 que j'ai. Donc on a une caricature en haut à gauche, c'est juste un A3 plié, hein, donc en A4, donc ça fait 4 pages, avec une caricature où il y a marqué sur un œil plus. Après, on a le nez qui est le 1, j'imagine. Le deuxième œil, c'est mot. Et à la bouche, c'est marqué président. Donc, plus un mot président, gratuit, il est gratuit. Torchy, le follicule du mœur et de culture. Quand tu parles de satirisme, je dirais même qu'il est sardonique. J'en viens quand même au début, qui était assez curieux quand même, qui était pas mal. C'est que, voilà, il parle de Catherine. Catherine à Strasbourg.
1: Trottmann, hein, dit, Catherine Trottmann.
0: Je dis pas le nom,
1: ancienne
0: le nom n'est
1: et
0: pas,
1: nouvelle mère.
0: Voilà, pas seulement mère, puisque le séjour à Paris de notre ex-ministre Catherine a donné de l'Alsace et des Alsaciens l'image la plus délicate et la plus raffinée. Jamais ministre de la Culture n'a montré autant de grâce et d'élégance vestimentaire, tantôt en drag queen, tantôt en vache folle. Catherine a fait preuve d'un sens inné d'adaptation aux événementiels agriculturels. Le jet-set du spectacle parisien se tenait des heures durant en haleine en attendant. Pour rien au monde, on a raté les apparitions de la diva des folles nuits de la culture française. Alors, le grand gagnant du séjour culturel de nos Alsaciens à Paris est, comme chacun sait, alors je ne sais pas si quelqu'un ici le savait ou le sait, alors il n'est pas daté, hein, le journal, hein, je dis, donc je ne sais pas du tout de quand c'était.
1: Là, on est en gros début 2001.
0: D'accord.
1: Pareil, c'est pas daté, c'est par rapport au numéro d'après, j'ai essayé de remonter, c'est un mensuel, et donc normalement le numéro 1 c'est janvier.
0: D'accord, d'accord, ouais. Alors combien de numéros il y a eu, on ne sait pas.
1: J'ai pas les derniers. Les derniers que j'ai eu, c'est le numéro 18, c'était en 2002.
0: D'accord. Alors là, il sort un nom. Je sais pas si ce nom est réel ou si c'est une pure idée. Le grand gagnant du séjour culturel de nos Alsaciens à Paris est donc, comme je disais, comme chacun sait, est Norbert Engel, qui est déployé de toutes ses alias en danse de ventre aérienne pour enfin recevoir la médaille de l'ordre bocassien. Je vois pas ce que Bocassa a fait en 2001 à Paris. Il était plus.
1: Enfin, rien, c'est l'ordre bocassien qui lui a remis une médaille.
0: Tu connais, toi, l'ordre bocassien? Tu sais ce que c'est?
1: C'est un empereur auto.
0: Ah oui, oui, c'est un empereur autoproclamé. Oui,
1: la suite, je crois que leur
0: prend. Ah, c'est en ce sens-là. D'accord. D'accord. Oui. Donc, oui, alors c'est comme si on s'était entre guillemets, mais là, il a pas mis les guillemets. Donc, et moi, comme je suis un grand naïf, je comprends pas grand chose. Tu comprends? Si le ridicule ne tue pas, la honte non plus. Bon, bah, en gros, moi, j'ai, à part ça, que j'ai trouvé très sympa, le restant, franchement, j'ai pas accroché du tout. J'ai pas accroché du tout. Il a fait en quatrième page, pareil, mais on est toujours dans l'esprit satirique et sardonique. Et donc, c'est pour faire rire. Donc, il est gratuit. Donc, il ne se vend pas sur la place publique. J'imagine qu'il se distribue à droite, à gauche. Et donc, ça peut toujours être sympa à l'apéro de le lire sur une terrasse quand il fait beau. Puisque, par exemple, Monsieur Riss nous fait dire qu'il a trouvé, il y a déjà quelque temps, dans son bureau à la mairie, une grosse chatte apparemment abandonnée. Entre parenthèses, pas de race, plutôt chatte de gouttière. Il prie son propriétaire ou quiconque voudrait bien l'en débarrasser. Il signale qu'elle est assez agressive. Alors bon, on a ce genre de texte. Après, on en a un autre. Un sénateur alsacien touché par le grand âge, MDH, nous informe qu'il est en train de perdre la mémoire jusqu'à ne plus savoir trop bien s'il votait à droite, à gauche, voire à l'extrême gauche. Et cela l'inquiète à quelques mois des prochaines élections. Après, on a un autre truc. Logo Lorémé. Certains s'étonnèrent de la frénésie de la nouvelle équipe municipale. Bon, c'est Chiltikheim. Voilà.
1: C'est fait à Schiltigheim, ben bon, moi, ça s'occupe principalement de politique strasbourgeoise.
0: Si je suis tout seul sur une terrasse, je peux jeter un œil, mais je veux dire que je courrais pas pour la voir.
1: Je pense que ce premier numéro est aussi assez affreux. Ils ont essayé de se retrouver par la suite, reprendre un peu la main, peut-être de se censurer pour mieux passer. Parce que si on lit un petit peu les deux ou trois premiers numéros, ils ont des tendances à s'en prendre au physique des gens pour les descendre, donc c'est voilà, pas très intelligent, et en effet il y a une approche culturelle et ils sont assez compliqués aussi à cerner. Alors on va presque terminer là-dessus. Si tu veux encore dire quelque chose sur
0: non, je voulais juste dire que tu es tu as une sacrée passion parce qu'il faut aller retrouver des trucs comme ça d'époque qui sont pas datés, qui n'ont rien, pour savoir comment t'es tombé dessus, quoi. C'est
1: justement, c'est Cyril Bosque, donc je vous invite, hein, si vous êtes à l'antenne, à aller ce week-end à Bex, en Ardèche, où il inaugure justement son centre des arts satiriques. C'est un passionné de la satire et de la presse satirique.
0: D'accord.
1: Et donc il a plus de 12 000 journaux différents dans ses archives, et ce week-end, pour la première fois, bah justement, c'est l'inauguration, donc c'est une première fois, il ouvre son centre, donc à Bex, en Ardèche. Donc on est en lien depuis quelques temps, et c'est lui qui m'a fait découvrir. C'est pour ça que je te posais la question aussi par rapport à Elsa Schock, parce que Vincent, parce que Ben Torchy, aucune référence nulle part dans aucun canard indépendant, alors que dans L'Asperge, par exemple, vous parliez du Pumpernickel, vous parliez d'autres titres de presse, qu'ils soient alsaciens ou pas, et il y a des titres comme ça de presse que moi je qualifie quand même d'indépendante, même si on peut Torchy, c'est un peu compliqué, j'ai encore du mal, même si on sait pas où les classer, même si c'est pas forcément cette presse de gauche où on est plus fan, mais ces journaux-là, aucune référence nulle part. Elsa Schock, jamais référencé, que ce soit dans Pumpernickel, que ce soit dans Le Tigre de Papier, que ce soit dans L'Asperge, pas une référence. On prend Le Torchy, c'est la même époque, pas de référence non plus. Et je me dis, ben, soit c'est des journaux qui sont passés en dessous des radars, soit ils sont passés en dessous volontairement de leur part parce que vous faisiez pas partie du même monde, soit ben peut-être que les personnes dans ces médias, que ce soit L'Asperge, Le Tigre de Papier ou Pumpernickel, quand ils ont vu ces journaux-là, ils se sont dit, on n'est pas du même côté, on va plutôt parler des copains. Donc, je sais pas ce qui s'est passé, mais en effet, il y a deux titres comme ça en Alsace où ben je les ai découverts quasi par hasard, parce qu'ils n'ont pas été référencés par les autres canards.
0: Donc, toi, tu vas aller en Ardèche, là, ce week-end. Moi, je pourrais pas y aller. Eh bien, bon voyage. Et puis, alors, tu vas pouvoir nous en parler.
1: Ouais, je vous en parlerai la prochaine
0: avec
1: fois.
0: Passion, j'aurai des sons. J'en suis convaincu. Ouais, bonne soirée à tout le monde. Et puis, merci encore.
1: Salut, Jeannot. À bientôt.
0: À Jocelyn. Et puis, merci aussi, à Flash à Poutre. Hein? Salut, Vincent. Salut, les amis. Salut, tout le monde.
1: Ciao, ouais, ciao. Entre bien. Merci.
4: Ce qui est certain, c'est quand on a cette pratique là de la création de médias, de journaux, c'est d'aller à la rencontre de ce qui existe ailleurs, même si c'est différent. Je veux dire, on a toujours été très curieux des rencontres qu'on a pu faire. D'ailleurs, Pumpernickel, quand il a eu son procès avec le maire de Wissembourg, il a su fédérer un grand nombre de sympathie et de démarches de soutien. On a eu Villeneuve-sur-Lot, je sais plus comment s'appelle le canard.
1: Ouais, ça me reviendra. Ouais, je vois lequel tu parles.
4: Et du coup, il y a eu l'avocat.
1: La feuille de Villeneuve.
4: Ouais, c'est ça. On a eu une journaliste du Canard Enchaîné. Il y a la Glorieuse qui est venue de Montpellier à Wissembourg pour participer à la journée. Et bien sûr, L'Asperge, on y était aussi. Et de là était partie l'idée de créer une sorte de fédération des journaux libres et indépendants. Mais on s'est très vite confronté à des luttes de territoire. C'est curieux, hein. On devrait être des gens ouverts, avides de rencontres et d'échanges. Et en fait, très vite, on a eu peur. On n'était pas capable d'échanger les carnets d'adresses. Et moi, ça m'a étonné. Je pensais que ça aurait fait partie de une consolidation de ce genre de mouvement, quoi. Et aujourd'hui, je pense qu'on serait l'équivalent d'un comment il s'appelle déjà, Tinglestein, ou qu'on aurait créé un réseau sur Internet, c'est clair, quoi. Mais bon, voilà, ça c'est pas fait.
1: Assez compliqué. On va terminer avec la dernière lecture. Alors, juste le Torchy, voilà. Totalement inconnu, très compliqué à trouver comme référence. Là, il faut savoir que Le Torchy actuellement est ressorti sur le web. Donc, ça fait peut-être un an ou deux où maintenant il y a une version web qui, de ce que moi j'ai lu rapidement, se situerait plutôt à droite parce qu'ils n'arrêtent pas de taper sur la gauche et avec des positions, je pense, plutôt pro-israéliennes qu'autre chose. Ça demande encore à être creusé quand même. Mais voilà, s'il y a des personnes qui sont intéressées, le torchis actuellement est en format web. Dans les médias, on va passer sur des médias qui existent. Actuellement, en Alsace, qu'est-ce qu'il nous reste ? Il nous reste l'Alterpresse 68. Donc sur Mulhouse, on a rue 89 également à Strasbourg. Et puis, Roselyne, on a...
6: Depuis 2024, Cocoricos Brent.
1: Une production purement orinoise.
6: Voilà, c'est purement orinoise, mais presque purement mulhousien. Je vous lis le petit, je sais pas comment ça s'appelle, ce qui est marqué sous le titre là. Vous tenez en main une micro-publication faite par des passionnés politisés et énervés par le monde comme il va, mais ça ne nous empêche pas de rigoler. Voilà. Alors, je connais un petit peu ce magazine. Enfin, j'appelle ça un magazine parce qu'il a un certain nombre de pages, une vingtaine en général. Il est imprimé sur une vraie imprimante dans un appartement. En général, vous trouvez des articles anti-nucléaires, des articles anti-ordinateurs, on va dire, des articles sur l'écologie en général. Là, j'ai un article sur Stocamine, une affaire qui dure depuis bien longtemps, hélas, depuis 1999, et qui semble ne pas se résoudre du tout, enfin se résoudre dans un sens déplorable. Voilà, il y a des illustrations qui ont été faites par enfin des gens à qui les auteurs des articles demandent l'autorisation de publier. Voilà. Moi j'ai aussi fait des illustrations, donc je me suis amusée. Et puis qu'est-ce que je peux vous dire sur Cocoricos Brent ? Oui, il est gratuit et il est distribué au gré des envies des gens qui l'ont écrit, donc et puis de leur visite dans les magasins bio et puis ce genre d'endroit. Voilà.
1: Une parution totalement aléatoire,
6: c'est irrégulomadaire revendiqué. Voilà. Parce que ça dépend tous les gens là, évidemment, c'est des bénévoles qui écrivent et puis les sujets sont quand même, il y a quand même des sujets variés. J'ai parlé de nucléaire et de numérique, mais il y a d'autres sujets. Qu'est-ce qu'il y a ? Ouais, là j'avais, en fait là c'est ce que j'ai dit, c'était le sujet de celui de novembre 2024, mais je sais qu'il va y avoir un sujet sur l'eau, par exemple, dans le prochain numéro. C'est écrit par des gens qui sont pas spécialistes de la chose dont ils parlent, mais qui se renseignent beaucoup.
1: Là, tu dis le numéro que tu as entre les mains, novembre 2024, c'est quel numéro alors ?
6: C'est numéro 3.
1: Numéro 3, et là, il y a
6: je
1: quoi
6: le numéro ? Je crois qu'ils en sont 5 ou 6. 5 je ou crois 6. Qu'il y en a 5 qui sont parus et qu'on va vers le 6e.
1: Le 6e est en route.
6: Et le 6e, il devrait être écrit cet été pour parution, probable en septembre.
1: Et ça, c'est pas forcément en lien avec l'actualité. C'est quoi ? C'est des j'allais dire des humeurs. C'est pas vraiment ça. C'est quand
6: alors,
1: même des articles qui sont creusés. C'est pas juste des coups de gueule.
6: Il y a un édito qui est en lien avec l'actualité. Et après, le reste, ça dépend. J'ai l'impression que c'est plutôt de la réflexion en général. Stocamine, c'était une affaire en cours, donc c'était l'actualité. Mais le nucléaire, ça n'a pas d'âge et. C'est destiné à durer encore des centaines de milliers d'années, donc bon, on peut pas appeler ça de l'actualité. Je sais pas quoi dire d'autre. J'ai bien fait la pub.
1: T'as bien fait la pub. Donc moi j'ai toujours du mal à le dire exactement. C'est Cocorico Sprint.
6: Alors je ne sais pas si c'est Cocorico
1: Sprint. Ça veut dire ça brûle.
6: Oui. Je sais pas pourquoi les copains ont choisi ce titre, en fait. J'ai pas eu d'explication rationnelle, disons. Voilà.
1: La question se pose, on essaiera de leur poser. Je me demande si on leur a pas posé la question précédemment. Il y a peut-être au moment où vous en sortiez justement le numéro 1. Donc, il faudrait remonter dans les archives des autres voix de la presse. Juste autre particularité, il n'est pas disponible sur Internet.
6: Non.
1: Il est disponible principalement dans certains lieux de dépôt gratuits à prix libre.
6: Oui. Et sinon, si on veut l'avoir, en fait, on peut écrire pour l'avoir. Parce que je sais que nous avons un lecteur dans le sud qui avait vu un article qui est paru dans Silence, je crois, ou dans La Décroissance, qui présentait le journal. Et donc, il a écrit pour devenir abonné. Donc, pour s'abonner, il faut donner des timbres qui permettent d'expédier le journal. Voilà.
1: pour ceux qui ont encore un bureau de poste à côté de chez eux, voilà, dépêchez-vous d'aller acheter des timbres avant qu'il n'y ait plus de timbres, avant qu'il n'y ait plus de bureau de poste, et avant qu'il n'y ait plus de journaux non plus, quoi. Tout ça, c'est vraiment des espèces en voie de disparition. Donc, il faut vraiment soutenir un petit peu les buralistes, l'impression des timbres et l'impression des journaux. J'étais en train de chercher l'adresse, mais je ne la trouve pas.
6: Alors, elle est ici.
1: Ah ben voilà.
6: C'est 15 rue de Huningue, 6800 Mulhouse.
1: D'accord. Huningue, pour les noms alsaciens, ça s'écrit H-U-N-I-N-G-U-E. Voilà, donc 15 rue de Huningue, 68100 et Cocorico Sprint. Cocorico Sprint. Cocorico comme Cocorico et Sprint, S-B-R-E-N-N-T. S-apostrophe, les amis.
6: Oui, mais c'est, ouais, mais c'est pas ça qu'ils ont écrit. Donc sur la boîte aux lettres, ça doit être écrit comme ça certainement.
1: Eh ben tant mieux. Enfin, pardon. Ok. Eh ben merci beaucoup. Voilà. On va arrêter là pour cette première émission Effeuillage, donc qui était en direct, en studio et en pleine transparence et transpiration à Mulhouse avec sur Radio Pinode. 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Et maintenant, il s'est mis à pleuvoir, ça va faire un bien fou.
7: Un petit mot.
8: Oui, bonsoir, je suis ravi
7: d'être...
8: Bonsoir, je suis ravi d'être convié. En fait, je suis assez choqué pour cette camine, quoi, ça s'arrange pas, quoi. On doit piller les chines, nos enfants, la nappe phréatique, et ils nous font le chèque leur connerie. Je crois qu'il faut manifester pacifiquement, ça peut pas durer comme ça, on a des enfants, quoi. Hein,
1: ça fait des années, je pense qu'il y en a qui manifestent pacifiquement, en effet. Et les politiques sont un peu des girouettes, mais là, c'est une girouette qui apparemment a choisi son sens, a choisi son vent et aura du mal à faire machine arrière.
8: Vas-y, schloss, c'est pas getchi schloss, là. Ouais. Hein, ya, yo, amel.
1: Catastrophe.
8: Pauvre deux, ils savent
1: d'ailleurs,
8: pas
1: en parlant de Stockamine, Vincent, tu as contribué au livre de Yann sur Stockamine également, sorti avec l'Alter Press 68.
6: Oui,
4: c'est ça. Je me rappelle plus les années, mais c'était riche, c'était enrichissant, c'est toujours le même constat. Des gens prennent des décisions parce que ça ne les concernera plus quand la catastrophe va arriver. Mais je pense qu'il faudrait retenir le nom de ces gens et leur donner le nom de la rue où il y a le puits Stockamine pour que les personnes ne les oublient, quoi. Faut qu'ils rentrent dans l'histoire, ces gens-là.
6: Le livre s'appelle Stockamine, un avenir empoisonné.
1: Et justement, les livres, comme les médias papier, l'avantage, c'est que ça reste, ça ne se perd pas, ça s'archive, alors que tout ce qui est publié sur Internet a plutôt tendance à disparaître dans les gouffres. On ne sait pas où ça ressort. Au bout d'un moment, il n'y a plus de traces. Vous voyez, là, on a sorti des journaux qui ont plus d'un siècle, on a sorti des journaux qui ont 40 ans, qui ont 30 ans, ils sont encore là. Allez rechercher les mêmes informations sur Internet qui sont parues il y a 10 ans, vous les retrouverez certainement, mais certainement pas toutes non plus. Vive le papier. Et la presse libre.
9: Salut Binon, moi je suis entièrement d'accord et je tiens à te remercier pour ce que tu fais. On est assez fiers de d'héberger le calme dans le studio Yvan Chabanneau Pinot de Mulhouse, mais c'est pas pour rien parce que voilà, c'est quand même un sacré boulot. Donc merci pour cette initiative. J'espère qu'on se retrouvera à la rentrée parce que c'est un peu la soirée de clôture de la première saison du Flash à Poutre, parce que maintenant il va faire très très chaud dans les locaux. On y sera quand même, n'hésitez pas à passer, mais on se retrouve en septembre avec j'espère un effeuillage numéro 2. Et merci à tout le monde, merci d'être venu. Merci à toute l'équipe du Flash à Poutre aussi, j'en profite, qui a assuré toute la saison. Merci à Marie qui ce soir nous a amené un jus de pas à la menthe avec du citron et de quoi se sustenter. C'est la fin, c'est la clôture aussi de l'exposition de Nini Yu qui est avec nous ce soir. Donc profitez-en encore pour regarder son expo. C'est voilà, c'est peut-être la dernière fois parce que après elle va être célèbre et tout ça, ça va être plus compliqué. Elle me regarde en faisant un grand acquiescement de la tête. Voilà, donc Flash à Poutre à bientôt. Salut Jocelyn et merci beaucoup, quoi.
1: Salut à tout le monde et merci à tous les participants et participantes qui sont venus passer cette soirée avec nous et qui ont justement effeuillé un peu tous ces titres et puis qui ont permis qu'on ouvre aussi le débat sur pas mal de sujets en lien avec les sujets traités par ces médias. Merci, salut.

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0: 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Bonjour à toutes et tous, bonjour à chacun, chacune. Bienvenue dans Joyeux Bazar. Il y a un an, j'accueillais Stéphane Excoffier et Marc Lainé pour parler de la Chambre de l'écrivain. En ce début de saison 2026-2027, du 22 au 25 septembre, la Comédie de Valence reprend le cycle de Liliane et Paul. Œuvre autobiographique en trois actes, imaginée et mise en scène par Marc Lainé, dans laquelle il nous fait traverser 50 ans d'histoire intime et collective inspirée de la vie de ses parents. Les deux premiers volets, nos paysages mineurs et en finir avec leur histoire, sont présentés à la suite l'un de l'autre comme un seul spectacle, tandis que le troisième, La Chambre de l'écrivain, se découvre séparément. Adeline Guillot et Vladislav Galard incarnent le couple dans sa jeunesse, accompagnés au plateau par le violoncelliste Vincent Segal. Dans le troisième volet, deux temporalités coexistent. Le duo originel continue de faire vivre le couple dans les années 1970, tandis que Stéphane Excoffier et Marcel Bozonnet donnent vie à Liliane et Paul aujourd'hui, toujours habillés par la musique de Vincent Segal. Vous avez envie de revisiter les grandes mutations de notre société au travers de l'intime, eh bien courez voir le cycle de Liliane et Paul. Et pour en savoir plus et vous donner un peu le plus de goût, eh bien je vous propose d'écouter la rediffusion de ce Joyeux Bazar du 12 octobre 2025, spécial La Chambre de l'écrivain. Bonjour à toutes et tous, bienvenue dans Joyeux Bazar, le cabinet de curiosité vivante hebdomadaire sur Radio BLV. C'est Sylvie qui vous accueille pour continuer la série de Joyeux Bazar format portrait. Aujourd'hui, un Joyeux Bazar spécial Comédie de Valence à l'occasion de la nouvelle création de Marc Lainé, La Chambre de l'écrivain, dernier volet du triptyque de Liliane et Paul, ainsi que les 25 ans de la comédie itinérante. Avant de se retrouver le 8 novembre et d'écouter nos invités du jour pour explorer La Chambre de l'écrivain tout à l'heure, un petit morceau qui fait bouger en douceur. Vincent Dedienne est un comédien aussi à l'aise dans le théâtre classique que dans l'humour, et maintenant il rajoute chanteur à ses talents. Il sort en ce mois d'octobre un bel album inspiré de son one-man show Un soir de gala. Pendant la tournée, j'ai demandé à des artistes que j'aime de choisir chacun un sketch ou un moment du spectacle et d'en faire une chanson, d'écrire la version musicale, la face mélancolique de chacun de mes personnages, dit-il. Et ça donne un lendemain soir de gala. Avec, à l'écriture et à la compo, Alex Baupin, Jeanne Chéral, Juliette ou encore Albin de la Simone. Et bien d'autres. 14 chansons, ciselées, portées par une belle voix et une interprétation qui laisse toute la place aux comédiens. Alors pour démarrer ce joyeux bazar théâtral, j'ai choisi dans cet album le titre « La Chagreur », écrit et composé par Aldebert.
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0: Parler de théâtre, c'est parler de la vie. Dans ce joyeux bazar, nous entendrons palpiter le vivant, murmurer les souvenirs, chanter l'imaginaire, parler l'humain, revendiquer le personnage et nous oscillerons entre fiction et réalité. Marc Lenné est auteur, metteur en scène, directeur de la Comédie de Valence. Il présente sa dernière création, La Chambre de l'écrivain. Stéphane Excoffier est comédienne de théâtre, cinéma, doublage. Elle est l'une des Liliane de la Chambre de l'écrivain. Ce sont les invités croisés de notre cabinet de curiosité vivante du jour. Bonjour à tous les deux et bienvenue.
1: Bonjour.
2: Bonjour.
0: Alors je suis ravie de vous avoir, déjà quand même, avant toute chose, je suis vraiment ravie de vous avoir ici. Depuis 2021, Marc, tu nous mets en intimité avec Liliane et Paul, deux personnages inspirés par tes parents autour de moments clés de leur existence, en écho souvent, la plupart du temps en tous les cas, et en général à notre histoire contemporaine. On les a rencontrés dans nos paysages mineurs, juste après 68, pleine ébullition sociétale. Nous les quittions dans ce spectacle sur une séparation en 75. Dans En finir avec leur histoire, c'est en 1992, bien évidemment, que nous suivions Liliane et Paul arpentant Paris, anatomie d'un couple séparé. Aujourd'hui, on les retrouve dans la chambre de l'écrivain. On est en 2021, Paul est malade, leur fils Martin décide de mettre en scène un spectacle sur leur vie. On verra ce qu'il déclenche. Marc, lors de la répétition publique, tu disais n'avoir pris conscience que tu parlais de toi à travers de ces créations que 2 ans après avoir démarré cette aventure, alors que tu étais convaincu de travailler à une grande fresque féministe. Alors je dirais que l'un n'empêche pas l'autre. Mais comment est née finalement l'histoire de Liliane et Paul ?
2: Vraiment par accident. J'avais conçu un décor de wagon de train pour un autre spectacle, Nostalgia Express, et il se trouve que les répétitions de ce spectacle ont eu lieu pendant la crise Covid. Et après avoir tourné ce court-métrage dans ce petit décor, j'ai appris que le spectacle ne pourrait pas se jouer et que tout allait être empêché pendant quelques mois. Et on m'a demandé ce qu'on faisait du décor de ce court-métrage, si on le bennait, si on le jetait à la benne. Et là, j'ai eu une sorte d'épiphanie. C'était probablement aussi un défi lancé au réel et à ce qu'on vivait. J'ai décidé que j'allais garder ce décor et faire un spectacle à l'intérieur de ce petit compartiment voyageur, un spectacle pour l'itinérance, pour la comédie itinérante. Et je voulais raconter l'histoire d'un couple qui se rencontre dans ce compartiment voyageur et suivre la vie de ce couple sur plusieurs années, mais sans jamais quitter ce compartiment voyageur, puisque mon intuition était qu'à chaque fois que le train allait passer dans un tunnel, eh bien, on retrouvait à la sortie de ce tunnel le même couple faisant le même trajet, mais à un autre moment clé de son existence, comme tu l'as dit.
0: Et alors, malgré tout, voilà, le fait de dire, ben, en fait, j'ai vraiment pris conscience 2 ans après que je parlais de moi et de mon histoire, en fait, de mon histoire familiale, donc d'eux surtout.
2: Mais alors, c'est plus complexe que ça, parce ça s'est joué en 2 temps. Il y a d'abord eu, effectivement, pour écrire l'histoire de couple, une volonté très claire, assumée, de poser des questions à mes parents sur cette époque-là et de m'inspirer pour une part de leurs souvenirs. Mais au départ,

0: part, je leur ai demandé de me livrer ça un peu en vrac, quoi. Mm-hmm. Il n'était pas question de parler d'eux.
1: Mais c'était une histoire contemporaine.
0: Oui, j'allais vraiment... Ça se passait dans les années 70, mm-hmm. mais je voulais inventer de toutes pièces cette histoire. Et puis, peu à peu, au gré des infos, des souvenirs que me partageait ma mère, eh bien, je me suis mis à m'inspirer de ce qu'elle me racontait pour inventer mon couple. Et donc, progressivement, vraiment sans le vouloir au départ, sans le projeter, bien le couple ressemblait de plus en plus au couple que formaient mes parents, c'est-à-dire deux personnages que leur classe sociale, leurs origines sociales opposaient. Elle venant de la Picardie prolétaire et lui venant de la bourgeoisie lettrée parisienne et aspirant à l'époque, jeune prof de philosophie, à devenir écrivain. Et je me suis inspiré de leur histoire au point que mon personnage, comme c'est arrivé à mon père dans la vie, se met à écrire un roman à partir de, en s'inspirant de leur relation, de leur antagonisme social, de ce qu'ils vivaient avec ma mère. Et donc ça, c'est la première étape, première conscientisation. Et en revanche, ce dont j'ai pris conscience 2 ans après comme une déflagration, c'est qu'en réalité, je racontais l'histoire de la vie de mes parents avant ma naissance. C'est-à-dire que je venais effectivement inventer une histoire qui comblait un angle mort de mon existence, c'est-à-dire ce qui avait précédé ma conception, sachant que j'ai été conçu après leur séparation. Donc, il y avait un enjeu effectivement plus... je pense que pour n'importe quel enfant, c'est important de savoir dans quelles circonstances et pourquoi et avec quel désir il a été conçu.
1: Je parlais tout à l'heure de rapport fiction-réalité. Tout ton travail est basé vraiment sur cette recherche permanente du fil ténu qui peut y avoir entre. Et pour nous mettre, nous, spectateuristes, dans cet endroit d'entre-deux, tu utilises, bien entendu, l'écriture, ok, mais aussi des dispositifs scéniques, singuliers plutôt, des musiciens à vue, de la vidéo, etc. Est-ce que quand tu entames un travail de création, est-ce que parfois ce sont les images qui viennent avant même les mots ou est-ce qu'il y a, c'est toujours les mots qui sont premiers?
0: Non, ce qui fonde de toute façon tout projet, c'est un récit, c'est une histoire. Mais c'est vrai, et c'est une déformation professionnelle, puisqu'à l'origine je suis plasticien scénographe, qu'avant d'écrire la matière dialoguée de mes pièces, je commence par concevoir un espace et un espace qui se déploie en séquences précises. Et notamment, j'ai su tout de suite, a priori en imaginant la pièce, alors je l'ai vérifié au plateau après, mais mon intuition, par exemple, pour la grande scène avec Stéphane, ici présente, j'avais l'intuition qu'il fallait que je me dépasse aussi. Je lis la chose.
2: Oui.
0: Non, mais c'est très intéressant parce que je me débarrasse de mes habitudes de metteur en scène qui de mes habituels ressorts techniques, vidéo mm-hmm. et compagnie. J'avais envie qu'on revienne au théâtre le plus nu, le plus brut. Et c'est vrai aussi, et c'est l'occasion de lui rendre hommage là, que en rencontrant Stéphane, ça s'est confirmé parce qu'il y avait une actrice dont je savais que la seule puissance du jeu allait permettre d'habiter le plateau.
2: Sacré. J'ai envie de dire, il ne le savait pas vraiment. Bon, il a cru sur parole.
0: Non, j'en ai eu l'intuition après notre premier coup de fil.
2: Allez.
0: Ah, vraiment?
2: Ben, j'apprends quelque chose.
1: Comme quoi?
2: Je me disais, il ne sait pas où il va et peut-être qu'il a la trouille un peu. Quoi. Moi aussi, j'avais un peu la trouille d'ailleurs.
1: Et comme quoi, dans la voix, tout passe aussi, finalement.
0: Les voix, c'est très important. Je pense que d'ailleurs, à l'oreille, vous savez, parfois il y a des voix qui nous hérissent, qui nous mettent mal à l'aise, qui nous rassurent. Et pour le coup, on s'est parlé au téléphone assez longuement, d'ailleurs, pendant une demi-heure. Et Stéphane est passé par toute une série d'émotions assez impressionnantes, avec une énergie, l'énergie qui la caractérise, le côté effectivement bouillonnant émotionnellement. Parlant qui la caractérise et j'ai su qu'a priori elle pouvait tout à fait incarner ce personnage-là de Liliane aujourd'hui.
2: Ben,
1: Quand tu, c'est intéressant parce que comment on choisit effectivement des comédiens qui vont interpréter des personnages qu'on a dans la tête, dont on a une idée extrêmement précise, parce que c'est quand même ton travail, il est très, je le trouve très très précis, encore une fois, sur cette notion d'image, sur cette notion d'incarnation. Là, on vient d'avoir en direct une explication. C'est quoi les envies de les envies, comment elles viennent?
0: Effectivement, ce dont tu parles, c'est-à-dire ma précision, le fait que ça tire un peu la langue quand ça travaille chez moi. J'aime que les choses soient comme ça réglées au millimètre, etc. Ce que je cherche avant tout dans la rencontre avec un acteur, c'est d'être contredit, d'être presque dépassé, débordé par la force de proposition de l'acteur ou de l'actrice, en l'occurrence. C'est-à-dire que, précisément, ayant conçu l'espace, écrit le texte, travaillant à la mise en scène, à un moment donné, j'ai besoin que ces cadres que je me pose, que je m'impose et que j'impose aux autres soient explosés par, encore une fois, des acteurs créateurs, des acteurs qui vont s'emparer des mots que j'ai pu écrire et me les révéler. Tu sais, en fait, tu disais, je sais plus, une fois que la pièce est écrite, d'abord j'écris mes pièces très très vite, ce qui fait que je les oublie. C'est-à-dire que j'ai pas bataillé sur certains mots. C'est vraiment, ça s'écrit dans un jet. Et je sais pas d'ailleurs si ça se sent pour les acteurs, mais quand j'arrive au plateau, je suis vraiment à poil, quoi. C'est-à-dire que je sais absolument plus ce que j'ai voulu dire, écrire, etc. Bon, après.
1: Oui, les choses reviennent.
0: Les choses reviennent, mais c'est presque un travail de remémoration grâce aux propositions des acteurs.
2: Alors moi, j'ai un petit commentaire à faire sur le travail. Parce que ce qui dit est vrai, c'est quand j'ai été voir les deux premières parties, les diptyques, à Reims, et j'ai été vraiment impressionnée. Vraiment. Par la qualité du travail, la richesse des idées, la poésie, et par le talent des acteurs, Adeline Guyot et Vladislav Galard, et les musiciens et tout. Et voilà, bon, j'ai adoré. À partir du début des répétitions, je me suis sentie j'ai l'impression qu'on m'offrait un plateau ouvert, que je pouvais tout tenter. Alors, peut-être que la précision vient après. Les choses, je dirais pas que se resserrent, parce que je me sens extrêmement libre. Peut-être que c'est le personnage aussi qui donne ça, mais je pense que non, c'est sa manière de regarder les gens aussi. En fait, je crois que Marc, il attend de nous qu'on propose, et plus on propose, mieux c'est. Après, il se sert, il fait ses choix, et il y a des choses qu'il élimine. Mais en tout cas, moi, pour moi, c'est un bonheur. Et je dis pas ça parce que je suis venue ici à la radio faire mon petit discours. C'est vraiment un bonheur, ce travail. Et mes camarades, qu'il faudrait tous citer, ils sont tous à cette image-là. Comme ce théâtre, d'ailleurs, qui est peuplé de gens attentifs et généreux aux autres. Et ça m'émeut et ça me fait énormément de bien de savoir que ça existe, parce que le théâtre, j'aime pas toujours.
0: ça me touche beaucoup et ça me touche doublement que tu puisses citer toute l'équipe du théâtre, parce qu'effectivement, après ça, c'est une parenthèse, mais je pense que j'ai la chance d'être le directeur d'une maison rare, d'une maison où le plaisir est, du travail, l'accompagnement des créateurs est vraiment partagé par toute l'équipe. Donc, c'est sûr que c'est une chance.
2: Mais dès le premier jour, on arrive et on est reçu par des gens qui connaissent tous votre nom, votre prénom. C'est impressionnant.
1: Et c'est rare ?
2: Oui, c'est très rare. Comme ça, de cette façon-là, cet accueil-là, je ne l'ai jamais eu nulle part. Je dis pas que j'ai pas été parfois bien reçue, mais cette ouverture, cette gentillesse de la part de tout le monde, qui n'est pas en plus convenue, qui est sincère. Alors, on a peut-être plus d'affinités, c'est normal, c'est la vie avec certains, d'autres. Mais en général, et je me sentais presque gênée de pas connaître immédiatement tous leurs noms. On a envie d'être à leur image. Et c'est joli.
1: Merci. Merci pour elle et eux, parce que je suis d'accord que c'est une très, très belle équipe. Et on va dire que les uns vont pas sans les autres aussi. Stéphane, je disais en introduction d'ailleurs que tu es comédienne de théâtre, cinéma, doublage. Les férus de manga connaissent le célèbre One Piece. Tu es la voix française de Luffy, le héros de cet animé, qui est un vrai rôle de composition. On y reviendra un peu plus tard, parce que on reste dans cette histoire de rôle. Et dans La Chambre de l'écrivain, donc on le disait, tu interprètes la Liliane de 2021. Comment on entre dans un personnage qui a d'autres vies sous la peau d'autres comédiennes à d'autres âges, que ça soit dans les spectacles précédents et dans celui-là même? Parce qu'il y a un challenge supplémentaire, il me semble.
2: Oui, en effet. J'avais vu le travail donc des deux premières parties, mais je trouvais que ça rentre. Je me suis pas trop posé cette question. Je trouve que le personnage, en le lisant, j'avais une impatience, une peur, comme toujours, et une impatience immense à le chercher, à le découvrir, parce qu'il y a une démesure chez cette femme. Sa folie, une forme de folie, ses blessures me touchent, me parlent énormément. Il y a quelque chose de proche de moi. Il y a quelque chose, de quelque part aussi, d'une énergie enfantine. Et c'est un warrior, c'est une courageuse, mais avec des blessures énormes. Donc elle est allée se cacher, elle s'est un peu enfermée dans sa maison de Picardie, ou comme un ours. Et un ours charmant, je trouve. Mais un ours qui peut mordre, un ours qui peut donner des coups de patte, des coups de griffe, parce qu'on l'a blessée, on l'a pas toujours comprise. Mais je pense aussi qu'elle n'a pas toujours compris ce qu'on lui a fait, et qu'elle a peut-être interprété. Maintenant, c'est à Marc peut-être de donner son opinion là-dessus, peut-être même sûrement. Mais pour moi, peut-être il y a une méprise. Et que Paul, quand il explique à son fils qu'il n'a pas voulu la piller, se servir d'elle d'une manière honteuse, enfin d'une manière négative. Il doit y avoir une licence, une liberté qu'un peut avoir un créateur à écrire à partir d'une réalité. Et je ne pense pas qu'il l'a salie ou qu'il l'a abîmée. Quelque part, d'une certaine manière, je ne comprends pas pourquoi elle est à ce point en colère. Peut-être parce que c'est les gens, l'entourage, la presse, tout ça à l'époque de la sortie de La Tempelière, qui l'ont identifiée à ce personnage et que ça l'a réduite et qu'elle s'est sentie comme si on plaquait sur elle une identité qui n'est pas la sienne et qui était réductrice.
0: Mais c'est intéressant que tu le nommes comme ça parce qu'effectivement, tout le projet de la pièce, c'est une forme de réconciliation. En réalité, alors là je spoil un peu le projet, mais je veux dire, ce qui est beau dans
2: ce qui est beau, c'est de voir comment ça se fait.
0: Voilà, exactement. Mais c'est une réconciliation multiple, parce que c'est effectivement la manière dont, puisqu'on ne l'a pas dit, mais effectivement, quand la pièce commence, Liliane ne pardonne pas à son fils Martin d'avoir écrit une pièce sur elle, comme son père l'avait fait 40 ans auparavant avec son roman, d'écrire une fiction sur elle. Et donc, elle est très, très en colère. Elle ne lui adresse plus la parole depuis un long moment. Donc, il y a cette dispute-là met Martin en crise, une vraie crise profonde. Il y a effectivement la séparation du couple, la dispute entre Liliane et Paul qu'on a pu découvrir et tenter de comprendre dans les deux premières pièces. Et puis, il y a aussi une réconciliation de Martin avec son père, avec l'image qu'il pouvait avoir de son père, à laquelle, d'ailleurs, le personnage de Stéphane, Liliane âgée, va comme ça travailler. Et puis, il y a enfin, et ça c'est très important, une réconciliation de Liliane avec elle-même, avec les choix qu'elle a pu faire. Et d'affirmer des choix, justement. Et de dire que, contrairement à ce que son fils a pu penser, elle n'a jamais été le jouet du destin ou sous l'emprise d'un père manipulateur, qu'elle a aussi, dans cette aventure, sa part de responsabilité, mais d'une belle responsabilité, qui sont des choix, et des choix qui ont toujours dicté sa conduite. C'est-à-dire que c'est toujours elle, finalement, et c'est ce que Martin comprend à la fin de cette pièce, elle a toujours choisi de son destin.
1: C'est une femme de son temps, hein, on parlait de transfuge de classe, féministe, combattante des droits des femmes, des droits humains, engagée, qui a pris une nouvelle place dans la société. Elle fait vraiment partie de ces femmes qui, du coup, nous permettent aussi d'être ancrées un peu plus maintenant. Tu as dit dans la répétition publique, d'ailleurs, que c'était... Tu l'as dit tout à l'heure, que c'était pour ta mère que tu écrivais des spectacles. C'est pour les femmes. Voilà. Et là, c'est là où on rejoint l'espèce de grande saga féministe, parce que finalement, oui, c'est bien ça aussi qui est au cœur de ce spectacle.
0: Absolument, tu veux rebondir sur... Non, mais parce que c'est intéressant dans ce que tu nommes, c'est qu'il y a un personnage qu'on n'a pas cité dans ce spectacle, qui a effectivement Liliane et Paul dans les années 70, Liliane et Paul aujourd'hui, à respectivement un certain âge chacun, et Martin, donc aujourd'hui à 47 ans, metteur en scène, et il y a le personnage de Noémie, qui est une jeune régisseuse, militante, très engagée politiquement et notamment sur les enjeux féministes contemporains. Et elle vient mettre en crise Martin en lui expliquant que, précisément, peut-être qu'il se trompe, peut-être qu'en voulant rendre hommage à sa mère et en parlant des enjeux féministes d'autrefois, eh bien, il passe à côté de la révolution féministe qu'on connaît actuellement.
1: D'aujourd'hui.
0: Et donc, c'est l'histoire d'un type aussi qui est entre deux âges, entre deux générations, et qui prend conscience, assez brutalement d'ailleurs, qu'il est en train de basculer du côté de la génération de ses parents, gentiment, et que ce qui fonde sa pensée du monde, c'est aussi... c'est la pensée du monde de ses parents, mais la contradiction qu'il veut apporter à cette pensée-là. Et en fait, il y a quand même... Bon, après, c'est une lecture un peu, sans doute un peu facile de l'histoire, mais il y a quand même, je trouve, des échos entre les engagements contemporains de toute une jeunesse actuelle et celle qui a marqué la génération de mes parents. Il y a cette même... Oui, encore une fois, cette même structuration d'une pensée politique, beaucoup plus précise, aiguë que celle que la pensée qui a été celle de ma génération.
1: Je reviens. Tu n'as pas l'air d'être complètement d'accord.
2: Non, j'avais envie de dire juste une chose, mais t'es un peu naïf peut-être. Si j'ai un fils qui a 30 ans et que les relations hommes-femmes. Enfin, il y a eu tout mon parcours à moi. C'était marrant d'ailleurs, parce qu'à mon époque, quand j'avais 20 ans, en 74, c'était les mecs qui parlaient du féminisme à table. Et pendant que les femmes débarrassaient, elles faisaient la vaisselle. Et un jour, j'ai gueulé, déjà, mon petit caractère, j'ai dit, ouais, c'est ça, les mecs, parler du féminisme pendant qu'on vous sert les petits plats, quoi. Bon, pourquoi je disais ça? Ça a été compliqué. Parce qu'en fait, moi, je suis d'une génération où c'était encore bâtard, tout ça. Les filles étaient quand même vachement... on attendait beaucoup d'elles qu'elles soient séduisantes, qu'elles soient jolies, qu'elles soient gracieuses, qu'elles soient belles, qu'elles plaisent. C'était presque le truc premier, fondamental pour avoir une jolie vie, etc. Et maintenant, petit à petit, les choses changent. Et je vois mon fils qui galère, qui ne sait plus. Mais il n'est pas le seul. Le nombre de jeunes gars, plus ou moins jeunes d'ailleurs, qui ne savent plus comment se comporter avec les femmes.
1: De trentenaire notamment.
2: Et est-ce que les femmes savent comment elles doivent se comporter aussi avec les mecs? J'ai l'impression que, alors on ne va pas rentrer là-dedans peut-être, vous pourrez couper ce que je dis, mais au niveau de la sexualité aussi, on ne sait plus ce qu'on veut. On ne sait plus ce qu'on a le droit de faire. Comment on s'aborde, est-ce qu'on n'a pas perdu un peu l'animalité? Attention à ce que je dis, oulala, je vais peut-être me faire lâcher.
1: Non, mais
2: c'est vrai, merde, mais ça existe quand même.
1: Oui, d'abord, ça existe, ça fait partie des fondamentaux de nos vies d'humains aussi.
2: Oui.
1: Et je partage.
2: Moi, dans le désir, j'ai jamais aimé qu'on me demande pardon avant, mais c'est compliqué.
0: Alors, c'est pas demander pardon avant, mais ce qui est intéressant, je pense qu'il y a une mise en crise aujourd'hui, effectivement, de ces rapports-là, et notamment des rapports de séduction, et probablement qu'on est en train de... On a la boîte à outils, mais on ne sait pas encore exactement comment s'en servir.
1: C'est ça.
0: Et en même temps, je pense que c'est quand même pour le mieux. Après, la question du désir, de sa complexité, bien sûr qu'elle est, vraiment aujourd'hui, c'est un enjeu fort, parce que on a à préserver cette complexité-là. On ne peut pas tomber effectivement dans une binarité qui est de toute façon mortifère. Néanmoins, c'est assez passionnant quand même d'entendre ce bouleversement.
1: Stéphane, toi, tu as fait un choix musical qui est Sympathy for the Devil des Stones. Est-ce que tu peux nous en dire deux mots?
2: Mais parce que c'est génial. Je veux dire, les Stones, c'est toute ma vie presque. Je veux dire, je suis tombée amoureuse de Mick Jagger comme plein de nanas quand j'avais 13-14 ans. Et quelque part, je reste toujours amoureuse bah, de Mick Jagger, mais cette énergie, c'est un exemple pour moi. Tiens, voilà, c'est une espèce d'hygiène de vie qui fait du sport. Il est curieux de tout. Vous avez vu sur scène, quoi, comment ça déménage à l'âge qu'il a. C'est un exemple pour moi. Et de voir les Stones en scène, de voir les vidéos, etc., ou de les avoir vus en vrai, c'est juste absolument génial. C'est de la vitamine C, c'est de l'énergie pure, et j'adore.

0: 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Aujourd'hui, nous parlons avec Marc Lenné et Stéphane Excoffier du spectacle La Chambre de l'écrivain. Je reviens à La Chambre de l'écrivain, je reviens surtout à ce travail de comédien, parce que ça c'est vrai qu'on est, tu es parti, Stéphane, quand je t'ai posé la question sur le personnage. Est-ce que physiquement, il y a un travail, voilà, dans le corps de, on a au plateau, donc, une Liliane plus jeune, on a toi, Liliane, en 2021. Comment on fait pour, est-ce qu'il y a du mimétisme? Est-ce qu'on travaille le mimétisme ou est-ce que...
1: Je me suis posé la question. Je me suis posé la question, bien avant que commencent les répétitions, après avoir vu quand même le spectacle, d'avoir trouvé quand même des choses semblables dans la manière, le corps déjà d'Adeline, sa manière de bouger, ça me paraissait pas incompatible. Et je me suis dit que j'allais lui toper lui prendre des gestes, etc. Puis après, je suis plus revenue sur cette idée précisément parce que j'avais peur que ce soit anecdotique. Je pense qu'on n'a pas besoin vraiment de ça. Ce que j'aime chez cette femme, encore une fois, c'est quelque chose de, en effet, très animal, tiens, justement. Et elle a beau vivre dans sa tanière, etc., il y a quelque chose de très énergique, de très curieux. Et je pense qu'elle est beaucoup à l'extérieur. D'ailleurs, c'était une idée que j'avais eue. J'avais envie qu'on la voie aussi un petit peu avec la nature, avec les branches, les feuilles, la météo. Voilà. Mais je ne sais pas si j'ai répondu à la question.
2: Si, tu as bien répondu. Et moi, je peux témoigner de ce que je vois aussi au plateau. Parce que je ne crois pas qu'il y ait eu effectivement une tentative de mimétisme ou de faire circuler comme ça des gestes, une corporalité précise. Mais par contre, il y a une évidence qui s'impose. C'est-à-dire qu'on ne se pose pas... C'est la même femme. À la fois... tout à fait autre et tout à fait inchangé. Et ça, c'est assez troublant.
0: Il y a une énergie qui sert de fil rouge.
2: Mais c'est aussi une femme, parce qu'elle a un récit long qui se raconte depuis ses 47 ans de séparation d'avec Paul, puisqu'ils se sont séparés juste avant la naissance de leur fils. Donc, son fils ayant 47 ans, elle peut facilement avoir un repère comme ça. Et ce qui est beau, c'est que... je pense que en faisant ce récit, elle nous raconte aussi comment cette solitude, avec tout ce qu'elle a à la fois de joie et de douleur mêlée, l'a changée, l'a altérée, lui a tanné le cuir. Et ça, tu le portes très très bien. C'est-à-dire qu'il y a une forme de, effectivement, d'autonomie, d'indépendance. Quand tu dis c'est un ours, c'est assez beau. C'est-à-dire qu'effectivement, on a l'impression qu'elle pourrait résister à tout, quoi. Je crois que c'est ça, ces 47 années-là, qu'on sent immédiatement quand elle rentre au plateau et qui crée à la fois la continuité et l'écart qu'il y a avec Liliane interprétée par Aline Guillot.
0: On a parlé très rapidement du dispositif scénique qui est très particulier, mais surtout des musiciens sur scène. J'aurai la chance d'accueillir Vincent Segal aussi en interview. On a la chance d'avoir ce grand musicien et alors son élève, je crois que c'est un de ses élèves qui joue avec lui. Et là, ils sont vraiment présents, ils sont dans le cadre. Ils sont pas de côté, ils font partie non pas du décor, mais de cet univers véritablement. C'était très drôle dans la répétition là, à un moment quand Liliane se vient dans le lavabo. Enfin vraiment, elle passe à côté d'eux. C'est presque qu'ils se gênent. Enfin bon, voilà, il y a quelque chose de très physique, très animal aussi. La musique sur scène live, ça a toujours été là. C'est pareil, quelque chose d'important pour toi. Mais au-delà, c'est pas du tout de l'anecdote, on est bien d'accord. Et tu disais quelque chose de très beau sur la musique, qui est qui exprime presque au-delà des mots et qui n'est pas qui joue sa propre partition, mais dans tous les sens du terme.
2: Oui, à la répétition publique, on m'a posé la question de la place de la musique dans mes spectacles et j'ai expliqué que souvent, pour moi, la musique crée le mouvement. Et dans les précédents spectacles, il s'agissait d'un mouvement concret, c'est-à-dire de, puisque ça se passait dans un train, il fallait que ce train avance à travers les paysages, puis c'était une espèce de longue déambulation dans les rues de Paris. Et je disais que dans l'espace clos de la cage de scène, cet espace comme ça qui normalement enferme, ça m'amuse toujours en tant que scénographe metteur en scène d'essayer de convoquer les grands espaces. Et que le seul élément parmi tout ce que je peux agencer au plateau qui crée vraiment du mouvement, c'est la musique. Et là, je disais que pour ce spectacle, qui est un huis clos dans un appartement parisien, ou dans une chambre même d'écrivain, je m'étais beaucoup interrogé sur la place de la musique et que je m'étais rendu compte pendant la répétition qu'au fond, ce sur quoi elle venait agir, ce qu'elle venait mettre en mouvement, c'était les émotions des personnages, c'était les mouvements intérieurs, les mouvements de l'âme de ces personnages-là. Et souvent, d'ailleurs, de manière absolument pas... c'est très empirique, ça se construit au plateau avec les acteurs, mais il y a des déplacements, il y a des états émotionnels qui se fabriquent entre les acteurs et les musiciens sans que je demande quoi que ce soit. Mmh. Ce qui fait d'ailleurs, je crois, qu'on évite un statut un peu illustratif et un peu tire-larme de la musique qu'elle peut avoir, parce que il y a un coup d'archer. Par exemple, Vincent Segal se refuse au coup d'archer romantique trop facile. Il est plutôt, au contraire, il vient déjouer sans arrêt presque ce qu'on pourrait l'attendu, quoi. Mais néanmoins, ce qu'il propose, qui est plus c'est des pides, c'est plus syncopé, c'est plus inattendu, encore une fois, accompagne toujours avec beaucoup de vérité et beaucoup de justesse les mouvements de l'âme des personnages.
1: Oui, ce sont des porte-bonheur, ces deux-là. Non, mais c'est sérieux. Ils sont là, on les sent, il y a comme une vibration entre eux et nous. D'ailleurs, j'ai énormément de mal, parfois, à pas m'appuyer sur leur regard, sur la bonté et la magie de ce qu'ils portent. Ils ont une manière d'être comme s'ils respiraient en même temps que nous. Et donc, ça me rassure. J'adore de les avoir là. J'adore, je dois par moments m'empêcher. J'ai envie d'aller presque les prendre dans mes bras et dire, hein, vous êtes d'accord avec moi? Voilà, ça c'est un petit hommage que j'ai envie de leur rendre.
0: Comment tu es devenue comédienne, Stéphane?
1: Peut-être parce que mon père était comédien, metteur en scène à Genève, et que quand j'avais 9 ans, il a monté Mariana Pineda de Lorca, et qu'il avait besoin d'une petite fille, et que j'adorais mon papa, et j'adorais l'accompagner, voir les répétitions au théâtre, et j'ai joué ce rôle. Et d'ailleurs, il y a comme une petite Madeleine de Proust, même une grosse, là, parce que la première représentation de Mariana Pineda, c'était au Célestin, à Lyon, quand j'avais 9 ans. Donc, ce n'était pas hier. Et d'ailleurs, je me souviens que je ne savais pas ce que c'était que le trac. Je ne savais pas, c'était ma première fois. Et dans l'après-midi, je leur ai dit, je crois pas que je vais y aller ce soir parce que j'ai mal au ventre. Et ma mère a dit, ah, elle a le trac. Et j'ai entendu ce mot pour la première fois, je ne savais pas ce que ça voulait dire.
2: Je savais pas du tout que ça, c'est très beau quand même.
1: Oui, c'est joli,
2: parle,
1: hein.
2: Ouais. On en parle à l'équipe des Célestins pour le coup, parce qu'il y a une boucle
1: mais tout
2: qui est très belle.
0: Alors là, tu ouvres la porte. Effectivement, ça va être créé. Donc la chambre de l'écrivain est créée au Célestin. Voilà, c'est le petit pas de côté de la Comédie de Valence, mais on va dire que c'est la Comédie de Valence qui envahit les Célestins. Il y a eu un choix.
2: Oui, je peux raconter très concrètement comment ça s'est passé, puisqu'effectivement, en tant que directeur de la Comédie de Valence, normalement, l'habitude, l'usage voudrait que je crée mes spectacles dans le théâtre que je dirige. C'est un lieu de création et c'est donc même sa première mission. Il se trouve que là, ce que nous ont proposé les Célestins était, on pouvait difficilement le refuser, puisqu'ils nous ont dit, on va ouvrir la saison du théâtral des Célestins avec les trois spectacles, mais avec la création donc du troisième volet. Donc on va jouer 15 jours effectivement au Célestin. C'est plutôt un très beau cadeau et même c'est un cadeau dont la Comédie de Valence peut s'enorgueillir.
0: Donc là, en fait, on enregistre, on vous raconte tout. Hein, moi, j'aime bien quand vous pouvez soulever les couvercles des casseroles. On est en septembre, on enregistre. Et quand vous entendrez, eh bien, le spectacle aura été créé déjà, effectivement, au Célestin. Ce que tu viens de dire, c'est très beau. Je trouve que là, on a des jolis moments. Est-ce que tu es retourné jouer au Célestin depuis?
1: Non, je suis pas.
0: D'accord.
1: Ah si, pardon. Avec le Triomphe de l'amour, mise en scène de Denis Podalydès, on a joué au Célestin.
0: D'accord. Donc c'est pas tout à fait la petite fille.
1: Non, c'est pas tout
0: voilà,
1: à fait.
0: L'ombre de la petite fille sera.
1: Mais quand même, elle sera bien là.
0: On arrive sur la fin de cet entretien. Je voulais qu'on parle quand même des autres comédiens parce qu'ils ne sont pas là, mais ils sont bien là sur scène. Là aussi, le choix, est-ce qu'il y a eu des évidences? Marcel Bozonnet, Stéphane Excoffier, donc qui est là, Vladislav Galard, Adeline Guillot, Selma Noreteraz, et donc c'est Paolo Rezé l'autre musicien, Vincent Segal et Charles-Henri Wolff.
2: Oui, alors il y a eu plusieurs évidences. Je peux raconter les rencontres avec chacun très brièvement. Commençons par Selma Noreteraz. C'est une jeune comédienne qui sort de l'école de Liège et je l'ai auditionnée parce que le théâtre de Liège sera coproducteur du spectacle. On jouera donc en Belgique ce spectacle et elle était formidable à l'audition. Elle nous a scotché, donc ça, il y avait une espèce d'évidence qui s'est imposée. Charles-Henri Wolff est un acteur que je connaissais dans la vie et c'est ce type d'intuition là dont je parlais tout à l'heure, c'est-à-dire qu'un grain de voix, une présence. On a un parcours assez... il doit jouer mon rôle, hein. Enfin, mon double.
0: Voilà, ce que j'allais dire sur scène, de toute façon, c'est... Enfin, vous le verrez, hein, mais sur scène, vous verrez tout de suite qui...
2: Il y avait une évidence, quoi. Et ensuite, Adeline Guillot et Vladislav Galard, évidemment, il s'agissait de repartir pour un tour avec ces deux-là, et c'était assez beau, parce qu'effectivement, il y a toujours deux étapes dans la fabrication d'un personnage. Il y a une situation à jouer, mais avant cette situation, il y a l'invention de ce personnage-là. Et là, ce que j'ai appris en retravaillant avec eux, c'est que là, les personnages, ils les avaient, on les connaissait. Mmh. Et donc, on était directement dans le cœur de la situation. Mmh. Alors qu'avec les trois autres acteurs, il a fallu... d'abord faire naître le personnage. Et c'est assez beau. Et là, j'ai vraiment appris mon métier de directeur d'acteur grâce à cette expérience et à cette mise en commun d'acteurs qui n'avaient pas du tout le même rapport au personnage. Et donc, enfin, il y a un dernier acteur, et non des moindres, qui joue effectivement Paul aujourd'hui, c'est Marcel Bozonnet, qui est un très grand acteur de théâtre et un très grand homme de théâtre, puisque c'est quelqu'un qui a dirigé à la fois le Conservatoire National Supérieur d'Art Dramatique et la Comédie Française, et c'est quelqu'un que j'ai rencontré quand j'étais jeune étudiant aux Arts Déco, qui dirigeait le conservatoire, et c'est quelqu'un qui m'avait toujours marqué par sa vivacité, son espièglerie et son intelligence.
0: Et donc il joue Paul aujourd'hui. Pour finir, ton père, donc on a parlé de l'écrivain Pascal Ainé, est décédé en début d'année. Est-ce que ce deuil a fait évoluer l'écriture de ce dernier volet? Est-ce qu'il était écrit? Est-ce qu'il n'était pas encore écrit?
2: Alors il n'était pas écrit, mais je savais déjà l'histoire que je voulais raconter dans sa structure. Je pense que ça l'a nécessairement fait évoluer. Je ne suis pas certain d'être en mesure de nommer précisément comment ça agit pour moi. Mais par contre, ce que je peux dire, c'est que le travail d'écriture a été assez consolant, au fond. Et pour tout dire, je l'avais prévenu avant l'écriture de cette pièce que j'allais, entre guillemets, le faire mourir dans ma pièce. Et donc, je lui avais dit, écoute, j'exorcise ça, quoi. Je le fais avant, comme ça, ça arrive. Ça n'arrivera pas en vrai. Il se trouve qu'il est parti avant. Mais ça a été, encore une fois, un processus assez consolant d'écrire cette pièce et de lui rendre finalement un certain hommage, même si je préserve une forme de complexité sur ce personnage-là.
0: Merci infiniment à tous les deux d'avoir pris ce temps d'être là. Merci de cette, ce bel échange. Voilà, des choses qui sont nées aussi de façon spontanée. Je crois que c'est vraiment pour ça que j'aime la radio. Merci beaucoup à vous deux et longue vie à la Chambre de l'écrivain, ouais. Tout comme au Triptyque qui continuera à tourner, j'imagine, pendant
2: absolument.
0: Encore quelques années. Merci beaucoup.
1: Merci à vous. Merci.
0: Et merci à vous toutes et tous de nous avoir écoutés, de nous avoir accompagnés dans ce joyeux bazar. Nous terminons avec le morceau qui adoucit la journée. C'est Marc Lenné qui a choisi une sonate pour piano de Scarlatti, qui est un des morceaux que son père écoutait en écrivant. Je vous souhaite les plus belles des journées, les plus douces des nuits, et on se retrouve très bientôt.

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1: Merci de rester à l'écoute de RFI. Il est 11h à Paris, 10h en temps universel. Le journal, c'est tout de suite avec vous, Charlotte de Rouen, bonjour.
2: Bonjour Caroline, bonjour à tous. Au Moyen-Orient, les intérêts saoudiens de plus en plus menacés face à l'avancée des rebelles houthis au Yémen et à leur contrôle du détroit de Bab el-Mandeb. Et les nouveaux alliés de l'Arabie saoudite, la Turquie et le Pakistan ne s'impliquent pas militairement pour le moment. On fait le point dès le début de cette édition. En Suède, les résultats définitifs des élections législatives ne sont pas encore connus, mais les négociations en vue de former un gouvernement ont déjà commencé. Et puis notre planète n'est pas la seule à être polluée. L'espace l'est aussi, avec des débris de fusées, de vieux satellites, ce qui augmente le risque de collision. Une réunion du Conseil de sécurité de l'ONU doit avoir lieu aujourd'hui sur le détroit de Bab el-Mandeb. Les rebelles yéménites houthis se sont emparés du contrôle de cette voie maritime qui est devenue cruciale depuis la fermeture du détroit d'Ormuz. C'est par là que passait l'essentiel des exportations de pétrole saoudien. Ce qui est devenu très difficile depuis que les houthis ont infligé ces derniers jours d'importants revers aux forces pro-gouvernementales yéménites et à leurs alliés saoudiens. Les intérêts saoudiens qui se retrouvent menacés. Pourtant, le royaume a signé le mois dernier une alliance décisive avec le Pakistan et la Turquie. Selon ce pacte, les alliés doivent se fournir assistance, mais pour l'heure, ils se sont contentés de simples déclarations à Blajounaïdi.
3: L'accord avait été présenté comme une promesse qui rappelle l'article 5 de la charte de l'OTAN. Une attaque contre l'un des membres serait considérée comme une attaque contre les trois. Mais il faut le préciser, aucun texte ressemblant à un pacte de défense finalisée n'a encore été rendue publique jusqu'à présent. Les modalités concrètes ne sont donc pas encore connues. Le chef de la diplomatie pakistanaise a précisé la semaine dernière que rien n'avait encore été évoqué au sujet d'une éventuelle intervention. Tout comme le Pakistan, la Turquie temporise. Pour Ankara, l'alliance doit instaurer une dissuasion à long terme plutôt que d'apporter une solution immédiate à chaque conflit qui se présente. Pour l'heure donc, les deux alliés de l'Arabie saoudite ne s'engagent pas dans un conflit qui pourrait, notamment pour le Pakistan, les mettre en porte-à-faux face à l'Iran. Est-ce parce que l'architecture de cette alliance est encore en cours de construction ou parce que ce premier test affiche trop nettement les intérêts divergents de ses membres? Seul l'avenir le dira.
2: Blajounaïdi, le ministre iranien des Affaires étrangères se rendra en Chine demain. Les deux hommes se sont rencontrés pour la dernière fois la semaine dernière au sommet des BRICS en Inde. Pékin participe aux efforts de médiation dans la guerre entre l'Iran et les États-Unis qui perturbe fortement l'économie mondiale. En Cisjordanie occupée, un Palestinien tué par l'armée israélienne lors d'un raid. Ça s'est passé à Albireh, près de Ramallah. Les secouristes du Croissant-Rouge palestiniens ont indiqué que l'homme était grièvement blessé par balle à l'abdomen et à la cuisse. L'armée israélienne n'a pas communiqué sur ce cas pour le moment. La Suède entre dans une nouvelle phase politique. Les élections législatives ont placé la gauche très largement en tête avec 3 sièges d'avance. Les résultats définitifs ne sont pas encore connus, alors tout peut encore basculer. Mais les tractations pour former un nouveau gouvernement ont déjà commencé et dans ce jeu, les équilibres pourraient rapidement changer, Ottilia Ferré.
4: Le premier ministre suédois, Ulf Kristersson, a créé la surprise au lendemain des élections en tendant une main vers le parti du centre qui est pourtant dans l'opposition. Il s'est dit ouvert à de nouvelles constellations gouvernementales.
5: Si toutes les lignes rouges restent en place, alors la Suède n'aura tout simplement pas de gouvernement. Et moi, je veux m'intéresser aux différents de possibilités qui pourraient exister.
4: Le centre a justement tracé une de ces lignes rouges. Hors de question pour eux de gouverner avec l'extrême droite. Pour autant, pas question non plus de gouverner avec le parti de gauche, seulement avec les sociaux-démocrates. Là où c'est un peu compliqué, c'est qu'ils font tous partie, à l'heure actuelle, de la même alliance. Il va donc falloir jongler avec les revendications de chacun. C'est un petit peu ce que dit ce lundi Hannes Hervieux, le secrétaire du parti du centre.
6: De notre côté, nous avons dit que nous étions prêt à négocier avec les sociaux-démocrates pour mettre en place un gouvernement stable. Une chose est claire, les Suédois ne veulent pas, par exemple, d'un virage économique vers la gauche. Mais ils ne veulent pas non plus voir les démocrates de Suède entrer au gouvernement. Il est donc important que les sociaux-démocrates tiennent compte de cela dans ces négociations.
4: Les derniers bulletins de vote peuvent encore changer la donne, mais le centre semble déjà être devenu le parti pivot des négociations. La formation d'une coalition s'annonce difficile et la culture suédoise du compromis risque d'être mise à rude épreuve. Ottilia Ferré, Stockholm, RFI.
2: Ce revers pour Donald Trump aux États-Unis, la Cour suprême à majorité conservatrice a rejeté un recours de l'administration visant à permettre d'encadrer plus strictement le vote par correspondance et ce, dès les élections de mi-mandat qui auront lieu en novembre. Le président américain dénonce régulièrement cette manière de voter à laquelle il impute en grande partie sa défaite en 2020 face à Joe Biden. Au Salvador, cette première condamnation à la prison à perpétuité pour un féminicide, condamnation qui intervient après une réforme législative menée par le président Nayib Bukele. Auparavant, la prison à perpétuité était interdite par la Constitution. Nayib Bukele, élu en 2019, gouverne sous un régime d'exception dans le cadre de sa guerre contre les gangs. Plusieurs milliers de manifestants à travers le Costa Rica hier lundi pour protester contre la présidente et sa réforme de la magistrature. Laura Fernandez projette de réformer le modèle judiciaire, mais ses opposants craignent que ces changements menacent l'impartialité des juges et sapent la démocratie. La présidente de droite, en fonction depuis le mois de mai, accuse, elle, les magistrats d'inaction à l'encontre des violences liées au narcotrafic. RFI midi 6, à Paris, le procès de 7 membres de la famille Hamidović s'ouvre ce mardi. Originaire de Bosnie, cette famille est accusée d'être à la tête d'un groupe de pickpockets et d'avoir contraint de nombreux

0: Maintenant, sont vite appelés à reprendre la place des chefs. Les premières victimes, d'après Olivier Perroux, ce sont bien les voleuses à la tire, exploitées par le système.
1: On a mis beaucoup de temps à voir finalement que ces jeunes filles étaient victimes. C'était traité comme de la délinquance ordinaire. En fait, c'est un peu les petits soldats, mais sans ces petits soldats, les dirigeants en haut, en fait, ne peuvent plus rien faire.
0: Le sociologue rappelle que la protection idéale pour ces jeunes filles serait un placement dans un foyer de l'aide sociale à l'enfance, isolé des membres du clan Hamidovitch au secret, pour éviter qu'elles ne soient récupérées par le réseau dès leur sortie.
2: Précision signée Marius Roland. Nos institutions ont failli, ce sont les mots de l'ancienne maire de Paris, Anne Hidalgo, devant le Sénat ce mardi pour évoquer le scandale du périscolaire. Celle qui a dirigé la mairie de la capitale pendant 12 ans est entendue devant une commission d'enquête sur les violences sexuelles commises sur des enfants par des animateurs du périscolaire. L'espace est de plus en plus encombré, du moins l'orbite de la Terre, et ce n'est pas sans risque. L'Agence spatiale européenne alerte sur les débris qui se multiplient au-dessus de nos têtes, ce qui implique un risque accru de collision, Simon Rosé.
3: L'an dernier, on a lancé plus de 300 fusées pour plus de 4000 nouveaux satellites placés en orbite. Un record alimenté principalement par le déploiement de constellations comme les Starlink de SpaceX. L'orbite s'encombre et encore, il faut y ajouter les déchets, les débris. L'ESA estime ainsi à 68 450 le nombre d'objets de plus de 10 cm en orbite. Mais surtout, elle évalue à 1,5 million le nombre de débris mesurant entre 1 et 10 cm et à 230 millions, ceux compris entre 1 mm. Et 1 cm. C'est petit, certes, mais lancé à plusieurs kilomètres par seconde, c'est suffisant pour endommager un satellite en cas de collision. Quelques progrès sont pourtant enregistrés. La proportion des tâches de fusées volontairement désorbitées après leur mission est passée d'environ 10% à plus de 65% en 10 ans. Mais l'Agence spatiale européenne estime les efforts encore insuffisants pour garantir un espace durable à long terme. L'Agence a donc durci ses règles. Ses engins en orbite basse doivent désormais quitter cette zone dans les 5 ans qui suivent la fin de leur mission, contre 25 ans auparavant. Objectif, éviter que les orbites les plus utilisées s'encombrent encore un peu plus.
2: C'est avec nous sur RFI, je vous laisse en compagnie d'Emmanuel Bastide. Bonjour Emmanuel.
4: Bonjour Charlotte de Rouen, prochain journal dans 50 minutes.

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0: Je vous emmène à la découverte du métier d'Emmanuelle Polak, la commissaire d'exposition de l'exposition qui a lieu en ce moment jusqu'au 28 novembre 2026, Le marché de l'art sous l'occupation, au lieu de mémoire, au Chambon-sur-Lignon. On remonte le temps, on observe, on analyse ce qui s'est passé sous la période de l'occupation pour comprendre l'évolution du marché de l'art et pour mettre de la lumière sur des enquêtes, des recherches d'œuvres qui commencent à être restituées grâce à des chercheurs de provenance pour participer à la réparation d'injustices des spoliations des œuvres de cette période. On échange avec Sophie Tizi et Emmanuelle Polak. On mène l'enquête avec elle pour redécouvrir des œuvres.
1: Je m'appelle Sophie Tizi. Je travaille au lieu de mémoire maintenant depuis 3 ans. Et je suis chargée d'accueil des publics et de médiation, et plutôt aussi de l'aspect communication ici au lieu de mémoire.
2: Vous accueillez une exposition qui s'appelle « Le marché de l'art sous l'occupation ».
1: Peut-être ce qu'on peut commencer par faire, c'est de définir ce que c'est que le marché de l'art. Donc le marché de l'art, en fait, c'est toutes les transactions qu'il peut y avoir dans le cadre d'une vente d'objets d'art. Donc ça, c'est de manière générale, mais effectivement, ça va prendre un caractère un peu particulier sous le contexte de l'occupation.
2: Parce que les artistes, ils vont créer, ils ont leur moment d'inspiration, etc. Et puis tout d'un coup, il va avoir une transaction qui soit faite avec un marchand, un galeriste ou un propriétaire ou quelqu'un, un bourgeois. Et puis après, petit à petit, l'œuvre devient indépendante de son créateur. Oui. Et il va évoluer au fur et à mesure du marché de l'art. Et c'est là qu'on va voir les prix s'envoler en fonction de certains artistes.
1: Exactement. À savoir que aussi les œuvres en fonction des artistes, sous l'occupation, justement, ce marché de l'art, il va fluctuer. Et parfois, des artistes qui étaient très cotés, sous l'occupation, vont être vraiment dévalués, notamment des grands maîtres comme Matisse, comme Picasso,
2: Chagall, évidemment.
1: Max Ernst, qui sont finalement considérés comme dégénérés par le régime nazi, vraiment au sens médical du terme, c'est-à-dire voilà, quelque chose de dégénérescence de la race. Et on voit vraiment que cet aspect culturel va aussi rentrer, est un instrument de la politique des nazis aussi.
2: Ouais, et donc on voit vraiment que ces artistes qui étaient en pleine expansion, qui étaient en pleine création, parce que c'était un grand bouleversement, la créativité de ce changement en fait, dans l'histoire de l'art, on sait qu'il y a des périodes spécifiques, et eux, ils ont participé à ces périodes, et en effet, les nazis n'étaient pas favorables à leur travail artistique, et leurs comptes ont diminué, voire même leurs tableaux ont été brûlés pour certains, etc. Et donc là, votre exposition, c'est vraiment de prendre le temps de réfléchir et de voir qu'est-ce qui s'est passé sur
1: c'est
2: cette
1: ça.
2: Période d'occupation.
1: Tous ces mécanismes, en fait, ces mécanismes-là, à savoir que Paris, à ce moment-là, dans les années 30, c'est l'endroit où se passe à la fois l'émergence des nouveaux courants, à la fois l'installation de nouveaux artistes, mais aussi où se passe le marché de l'art mondial, en fait.
2: Ah, c'est l'effervescence. Exactement. Tous les artistes d'Europe se retrouvent à Paris, et voire même plus loin, puisque du coup, c'est vrai que c'est la place mondiale du marché de l'art.
1: C'est
2: donc
1: ça.
2: Les artistes viennent, se rencontrent, s'influencent aussi, parce qu'on voit que du coup, les rencontres permettent de travailler différemment, d'avoir une réflexion différente, et ça va leur permettre à chacun d'évoluer, de faire marcher vers un nouvel état d'esprit artistique.
1: C'est ça. Et qui va être un peu chamboulé au moment de l'occupation. Même si les nazis ont conscience déjà depuis longtemps qu'il y a des richesses aussi en France qu'ils vont pouvoir récupérer aussi.
2: Oui, donc il y a cette double action, entre guillemets, l'action de vouloir prendre possession d'œuvres qui sont cotées pour pouvoir avoir de la trésorerie pour leurs actions de guerre.
1: C'est ça.
2: Et de l'autre côté, avoir la main mise sur l'évolution du marché. Jusqu'à présent, le marché, il évolue parce qu'il y a l'offre et la demande. Le politique, entre guillemets, ne s'instaure pas à l'intérieur de l'offre et la demande dans le marché de l'art. Et là, sur cette période, si. Et c'est eux qui vont faire évoluer et fluctuer.
1: C'est ça. Et il y a aussi l'idée que les nazis comme Hitler ou Göring sont aussi des gens qui s'intéressent à l'art au niveau personnel. Donc Hitler a ce grand projet de musée à Linz et il souhaite en fait récupérer des œuvres pour enrichir ce musée-là, comme Göring le fait aussi pour sa propre collection personnelle. Et en fait, les œuvres aussi considérées comme dégénérées vont être des moyens d'échange avec des œuvres qui intéressent les nazis aussi.
2: Donc c'est une manière de troquer aussi pour agrandir les collections. Les États, les régions ont des collections. Ah, donc ça veut dire qu'ils achètent des œuvres d'art pour les mettre à disposition du grand public dans les musées. Et le fait de proposer des trocs, eux, ça leur permet d'avoir une augmentation de leurs fonds de collection.
1: Et c'est là qu'on voit aussi qu'il y a plusieurs acteurs et plusieurs lieux qui entrent en jeu. Donc à la fois les lieux comme les maisons de vente, les galeries. Il y a un vrai focus sur les galeries dans l'exposition. Et différents acteurs, que ce soit les marchands d'art, les intermédiaires, les critiques d'art et puis aussi les commissaires-priseurs.
2: Et ça, donc du coup, c'est, dans cette exposition, c'est vraiment ça qu'on va traverser, que vous proposez de mettre en exergue.
1: Voilà, il y a plusieurs exemples, en fait, pour illustrer ce marché de l'art, à la fois du point de vue des galeries, une grande et une galerie un peu plus modeste, les hôtels de vente, notamment l'hôtel Drouot, des places majeures du marché de l'art à Paris.
2: Qui est encore le cas aujourd'hui.
1: C'est ça, tout à fait. et puis après, à la fin de l'exposition, on pointe aussi cette idée de recherche de provenance, une fois pour connaître un petit peu le destin de ces œuvres après la guerre, en tout cas.
2: Tout à fait. Et c'est tout l'intérêt, parce que cette exposition, elle montre aussi que finalement, on est un peu Agatha Christie, c'est-à-dire qu'on va aller chercher,
1: Oui.
2: Il y a des œuvres qui ont été volées, qui ont été spoliées, qui ont été prises à des personnes dont ils étaient propriétaires. Et au fur et à mesure, l'État français, les différents États vont commencer à dire « Oui, c'est vrai, ça n'a pas été bien. » Il va y avoir une vraie reconnaissance. Et donc, du coup, après, de savoir à qui appartiennent ces œuvres.
1: Oui.
2: Et comment on mène l'enquête pour récupérer les œuvres en tant que petite arrière, en tout cas.
1: Oui, c'est ça. Et souvent, même, c'est même pas les descendants eux-mêmes. Hein. C'est des gens comme Emmanuel Polak, des chercheurs de provenance qui sont missionnés pour essayer de faire ce qu'on appelle la traçabilité de ces œuvres depuis la guerre. Et ensuite, et ben, parfois, de contacter les descendants qui, eux, n'ont pas forcément même connaissance de tout ça. Voilà, c'est vraiment le travail pour le coup là d'Emmanuel Polak.
2: Super. Alors on y va à la découverte de cette période là.
1: C'est ça. Alors on commence quand même par l'histoire du goût, justement pour montrer aux visiteurs que la culture est importante pour le régime nazi et essayer de montrer finalement qu'est-ce qu'était l'art officiel, l'art allemand, l'art classique, l'art figuratif, donc notamment avec les statues d'Arno Breker, et puis tout ce qui était décrié, l'art abstrait, l'art moderne en tout cas, avec les noms qu'on peut retrouver ici dans le journal. Alors, ce qui est intéressant avec ce mur, c'est qu'on voit que l'art dégénéré s'inscrit dans la politique nazie, mais est repris en fait par la presse française, notamment ce journal Au Pilori, qui est un des plus virulents en termes de presse antisémite. On retrouve ici tous les traits caricaturaux associés aux juifs à ce moment-là. On voit bien les œuvres qui sont largement discréditées.
2: Tout à fait. Et ça permet d'avoir un point de repère pour savoir justement, à cette

0: une autre exposition, Entartete Kunst, donc l'exposition d'art dégénéré qui ouvre et où là, la scénographie, il n'y a pas de scénographie en fait, les tableaux sont posés pêle-mêle.
1: C'est volontairement pour dénigrer.
0: Exactement.
1: Normalement.
2: Une exposition, il y a une mise en scène, il y a une scénographie, comme tu dis, pour pouvoir justement avoir pleinement la capacité de l'accueil entre l'œuvre et mes émotions en tant que visiteur. Et là, c'était volontairement fait de manière fouillie pour que ça renforce leurs propos, leur interprétation et non pas la volonté de l'artiste.
0: Exactement. Et puis l'idée aussi d'éduquer en fait l'œil des gens. Voilà toute la stratégie des nazis est là, de dire on va vous montrer ce qu'il ne faut plus regarder. Ces 3 millions de visiteurs à Entartete Kunst, et ça c'est d'ailleurs l'exposition s'est promenée un peu partout, dans plusieurs grandes villes. Et donc il y a vraiment cette idée d'éduquer à ce qu'il faut regarder.
1: Ce qui est bien, ce qui n'est pas bien.
0: C'est ça.
2: Au lieu de laisser l'expression à chacun de ressentir ses propres émotions par rapport à une œuvre, et c'est ça qui fait que l'artiste va nous toucher ou pas, là, il se positionne comme des têtes sachantes en nous disant ça c'est bien, ça c'est pas bien, et de donner cette influence dans ces grandes expositions qui va vraiment montrer l'influence de comment l'art influence la société.
0: C'est ça, et tout est amalgamé, on le voit très bien sur l'affiche de l'entrée où finalement on mélange à la fois l'art premier qui est décrié par les nazis et on y voit juste à côté un visage caricatural du juif à ce moment-là et on voit bien que art moderne égale art dégénéré égale art juif, hein, en tout cas tout est amalgamé à ce moment-là.
2: Et tant que c'est cette exposition, elle propose ça. Donc on voit ça dans un premier temps, c'est que ça. La presse a joué largement dans l'influence d'orienter politiquement pour avoir un point de vue qui n'était pas forcément le point de vue de tout le monde, mais pour orienter quelque chose, pour arriver justement à une suprématie intellectuelle.
0: C'est ça, il y a vraiment une modification du goût à ce moment-là qui est soutenue par la presse. 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

0: Et donc là, dans cette première salle, en visite, ce qu'on fait aussi, c'est qu'on revient sur les lois qui ont justement une influence sur le marché de l'art, parce que finalement, il y a évidemment une histoire du goût, mais aussi ça s'est traduit dans la loi, que ce soit du côté de l'occupant nazi ou du côté français. Et finalement, c'est assez tôt, puisque la défaite de la France, c'est le 22 juin 1940, et un mois plus tard, à peu près le 15 juillet 1940, déjà en zone occupée, les nazis demandent le recensement des œuvres de plus de 100 000 francs. Et donc, l'idée, c'est pas juste de déclarer son œuvre, c'est évidemment de la décrire, de donner.
1: Et de contrôler. De contrôler.
0: Et de cartographier.
1: Sa propre propriété.
0: Exactement. Donc, l'idée, c'est là, à ce moment-là, finalement, sous le couvert de dire on va protéger le patrimoine français, en fait, l'idée, c'est de cartographier tout ce qu'il y a pour ensuite, évidemment, se servir.
2: C'est vrai que c'est très important de faire le pendant, en effet, au niveau de l'influence médiatique, pour orienter les pensées sociétales, et après, tout de suite, la transformation juridique, qui fait que du coup, c'est ça qui va encadrer après nos fonctionnements en tant que citoyens.
0: Et puis, voilà, que ce soit du côté nazi occupant, et puis du côté français, très vite, les autorités vont mettre la main sur les entreprises juives, et parmi celles-ci, évidemment, les grandes galeries. On va réquisitionner. Ce qui est intéressant aussi, c'est quand on regarde un petit peu le statut des Juifs du 2 juin 1941, finalement, dans ce qui est interdit aux Juifs, on retrouve le commerce de tableaux. Donc finalement, directement dans les lois, on voit bien qu'on interdit désormais aux Juifs d'entrer dans ce marché-là.
1: Ah oui. Qui va en complément avec l'interdiction du commerce des antiquités. Exactement. L'interdiction de l'exploitation de forêts, des concessions de jeux et de l'information.
0: Finalement, on exclut progressivement, mais dès le 3 octobre 1940, l'État français finalement copie un petit peu ce qui se passe en zone occupée et définit ce que c'est qu'un juif, et ensuite l'exclut progressivement de l'espace public et même de manière générale de la société.
2: De la société.

0: société et de la vie culturelle, parce qu'on sait que la vie culturelle, c'est ça qui va influencer la société. Et donc là, ça leur interdit de faire du commerce de tableaux, mais également de produire et de distribuer des films cinématographiques, donc de répondre finalement à une attaque culturelle, ou également de faire de la radiodiffusion ou de créer des spectacles.
1: C'est ça.
0: Donc c'est vraiment une volonté de ne plus donner la possibilité artistiquement et donc intellectuellement, philosophiquement, leur propre pensée.
1: C'est ça. Tout à fait. Et donc, pour ce qui est notamment des entreprises juives, il va y avoir, que ce soit du côté allemand ou du côté français, une politique d'arianisation, donc, qui va passer en fait par un administrateur provisoire qui va être désigné et qui va devoir dans un premier temps recenser tout ce qu'il y a dans l'entreprise. Et ensuite, deux choix, soit vendre l'entreprise évidemment à un non-juif, ou alors liquider les biens de l'entreprise au profit, à son profit à lui, et pour beaucoup au profit de l'État français.
0: Ouais. Et ça, aujourd'hui, ça fonctionne. Une entreprise qui est en liquidation, elle va avoir un liquidateur qui va en effet participer à comment on détruit entre guillemets l'entreprise qui ne fonctionne plus. Là, c'est l'inverse. L'entreprise, elle fonctionne et on nomme un liquidateur tandis que l'entreprise fonctionne. Et donc, c'est vraiment pour amoindrir les biens, l'activité et la rémunération.
1: Et ensuite, on donne deux exemples de galeries. Alors, une galerie, une petite galerie, celle de Berthe Veil. Donc là, c'est une figure parfois un peu oubliée, mais qui quand même commence à ressortir. Là, il y a eu une exposition à l'Orangerie il n'y a pas si longtemps. Berthe Veil, c'est une des premières femmes à ouvrir une galerie à Paris en 1901. Et c'est vraiment une visionnaire. Elle mise en tout cas sur l'art moderne. C'est la première à exposer Picasso en France. Elle expose des nus de Modigliani. En tout cas, elle y croit. Elle est très proche de Dufy, dont on a une œuvre ici. Et donc, cet exemple nous permet de parler d'une galerie qui est assez modeste, mais qui est très active.
0: Qui est pionnière.
1: Qui est vraiment pionnière,
0: exactement. Qui sait, ce qui est le rôle d'une galerie généralement, hein, c'est d'avoir le nez pour avoir
1: c'est
0: l'influence
1: ça.
0: Après
1: pour
0: sur
1: faire émerger,
0: reste.
1: Exactement. Et l'exemple de Berthe Veil, il est très intéressant parce qu'elle a écrit ses mémoires qu'on a ici pendant l'œil. Et ça nous donne vraiment une idée de ce qu'est le contexte artistique de l'époque. On est en 1933, donc vraiment dans les années d'avant-guerre. Et ce qui est intéressant avec ces mémoires, c'est de voir comment ces mémoires vont être utilisées sous l'occupation pour justement parler. Même pas pour en fait décrier ce qui est finalement, on va s'en servir à des fins antisémites. Clairement, on peut lire. On retrouve chez elle le manque complet de sens esthétique de la race juive. Donc là, on a vraiment cette association art moderne, art juif, donc dégénérescence. Et cet exemple, il nous permet vraiment de montrer ça, c'est comment on va réutiliser à des fins antisémites ce genre d'écrit. À savoir que voilà, Berthe Veil, pendant la guerre, pour éviter l'administrateur provisoire, elle a confié sa galerie, qui va en fait très vite fermer parce qu'elle n'a plus beaucoup de moyens. Et donc, ensuite, elle va se cacher. À la fin de la guerre, elle a vraiment très peu pour vivre.
0: Oui, parce que ça fait partie des personnes. Malheureusement, les Juifs étaient condamnés directement. Et les personnes qui les aidaient, qui les soutenaient, qui les valorisaient, vont aussi y participer à se cacher ou à être diminuées intellectuellement, physiquement et financièrement. Et ça, cet exemple, il permet vraiment de retracer comment on veut contrôler le marché de l'art, comment on veut contrôler son évolution, tandis que la créativité à ce moment-là, elle est énorme. Les rencontres artistiques et intellectuelles enclenchent vraiment l'art moderne, la modernité entre la Première Guerre et la Deuxième Guerre mondiale. Et ça, c'est ce qu'ils ont voulu couper.
1: C'est ça, tout à fait. Et donc voilà, en tout cas, c'est un exemple. Et donc à la fin de la guerre, certains artistes qu'elle a fait émerger vont offrir une œuvre pour lui permettre de vivre dans de meilleures, enfin en tout cas dans des conditions dignes après la guerre.
0: En reconnaissance de son soutien à l'émergence, à tout ce qu'elle a pu faire pour eux, que ce soit dans leur reconnaissance dans le marché de l'art, mais aussi humainement, à les aider à se cacher ou à aller dans d'autres pays pour pouvoir être exposés ailleurs, cacher les tableaux ailleurs.
1: Oui, voilà, mais du coup, à ce moment-là, c'est vrai que pour les, les galeristes et même les artistes eux-mêmes ont besoin aussi de se cacher, et les galeristes aussi, donc voilà c'est un peu compliqué pour tout le monde à ce moment-là.
0: Ouais. Et là, ce qui est très intéressant, c'est que donc du coup voilà, tu l'as dit, c'est une des personnes qui a soutenu Modigliani, et là le 3 avril 2026, il y a eu la Cour suprême de New York, des États-Unis, qui a pris une décision pour justement redonner une œuvre de Modigliani qui avait été saisie, qui avait été prise, et les redonner à non pas un descendant, mais en tout cas un ayant droit d'un galeriste, qui lui permet, lui en tant qu'agriculteur français, de récupérer une œuvre qui vaut, je crois, 21 millions d'euros, parce que le marché de l'art évolue, et puis après, du coup, la cotation augmente. Mais voilà, ce sont des personnes qui ont été des pionnières et en même temps très importantes pour la protection et la sauvegarde des œuvres et des personnes.
1: Voilà, et après, par une grande galerie, la galerie Paul Rosenberg, donc là c'est une galerie beaucoup plus fastueuse, et ça on le doit aussi à au sens des affaires de Paul Rosenberg, qui lui alliait à la fois l'art moderne et l'art classique, et finalement très vite Paul Rosenberg se rend compte qu'il va falloir mettre à l'abri ses tableaux et sa famille, et donc il descend du côté de Bordeaux pour aller se mettre à l'abri dans une grande propriété qui s'appelait le Castel Florac, et il met donc une partie de ses tableaux avec lui dans le Castel Florac et une autre partie dans un coffre à Libourne, un coffre de la Banque Nationale du Commerce. Et ce qui est intéressant pour expliquer un peu le parcours des œuvres de Paul Rosenberg, c'est de s'intéresser à l'œuvre qui est présentée ici, l'Odalisque au tambourin de Matisse. Alors c'est une reproduction, mais son parcours est très intéressant puisqu'elle fait partie des 160 œuvres qui sont dans le coffre de Libourne. Donc aujourd'hui elle est exposée à New York. Et effectivement, le coffre va être pillé, et donc les œuvres vont être volées. Voilà. Et ensuite elles vont partir au Jeu de Paume à Paris, qui est un endroit où effectivement les nazis vont mettre toutes les œuvres qui sont récupérées.
0: Et c'est un peu un lieu de stockage à l'époque, hein. C'était un lieu de regroupement pour stocker les œuvres volées, spoliées, pour les recenser, voir s'ils les gardent ou s'ils les détruisent ou s'ils les troquent, comme on a dit, pour avoir d'autres œuvres dans leur collection. Et c'est un marché de l'art du coup qui est complètement amoindri, parce que du coup c'est plus l'offre et la demande, c'est le politique qui impose.
1: Oui, tout à fait, et on le voit assez bien avec ces images d'ailleurs, puisque sur ces images on retrouve l'Odalisque au tambourin, et en fait on comprend que ces quatre Matisse vont être échangés contre le port d'Anvers de Bruegel. Et donc là on voit bien aussi le caractère dévalué de ces Matisse à ce moment-là au profit d'un art beaucoup plus classique, figuratif.
0: Et heureusement, en fait, ça, c'est les photographies de l'époque qui nous permettent de retracer cette histoire, parce que poursuivre l'enquête de où sont ces œuvres, où est-ce qu'elles sont parties, le trajet qu'elles font, par qui elles sont passées, qu'est-ce qui s'est passé, les transactions. Des fois, les transactions, elles étaient notées, donc du coup, il y a des archives écrites, mais des fois aussi, il y a des photographies, parce que pour eux, c'était un moment de gloire, parce qu'on arrive à avoir tel tableau contre tel autre tableau. Oui. Et donc aujourd'hui, ça nous permet, nous, de faire l'enquête pour retracer qu'est-ce qui s'est passé.
1: Et là, pour le coup, l'enquête, elle a été menée par Paul Rosenberg lui-même, qui, dès la fin de la guerre, s'attache très vite à vouloir récupérer ses tableaux, donc il dresse des listes et il va finalement l'Odalisque au tambourin va lui être restitué quasiment dans l'immédiate après-guerre, et donc là on voit aussi toute une succession d'archives qui nous explique un petit peu où est-ce qu'elles sont passées. Donc on a évidemment des recensements d'œuvres, et puis voilà, par exemple on a une liste là des œuvres de Matisse prises à Libourne, et on retrouve la danseuse au tambourin, donc on peut ensuite comme ça retracer un peu le parcours des œuvres.
0: Oui, et remonter le fil à la propriété réelle avant que celle soit volée et qu'elle soit spoliée, échangée, troquée, détruite ou autre, de remonter et savoir qui était le propriétaire réel.
1: Exactement.
0: À cette période,
1: et de le prouver aussi.
0: Oui, tout à fait.

0: Et ensuite, on va parler de l'hôtel des ventes de Drouot. Et là, le choix a été fait d'entrer dans Drouot par ses photos. Un reportage photographique de la journée de Jean Tissier, l'acteur français, à l'hôtel Drouot, avec une série de photographies assez intéressantes. La première, notamment, on y voit le flux vers l'hôtel des ventes et ce qui permet d'illustrer cette effervescence du marché.
1: De vraiment montrer que
0: exactement.
1: Voilà, il y avait de l'attrait, il y avait de l'intérêt.
0: Tout à fait, il y a une nouvelle clientèle à ce moment-là aussi, donc on voit bien cette effervescence. Là, on voit aussi sur la devanture de Drouot une affiche montrant que l'hôtel Drouot est interdit aux Juifs, oui. Qu'on retrouvera un petit peu plus loin. Ensuite, on voit Jean Tissier qui regarde des affiches de vente aux enchères d'entreprises. Et là, on se doute que ce sont des entreprises qui ont été supprimées aux Juifs pour être vendues aux enchères dans les sous-sols de Drouot. Et puis, voilà, ensuite, on le voit regarder à la fois des œuvres. Et on voit aussi là, très bien, avec la vue de la salle de vente, l'effervescence qu'il pouvait y avoir, le monde qu'il pouvait y avoir. Pour finir avec cette photo d'un marchand ou d'un amateur d'art qui part avec des tableaux sous le bras.
1: Qu'on voit de dos.
0: Tout à fait, un peu mystérieux, qui nous invite à essayer de comprendre où est-ce qu'elles vont, ces œuvres, pour ensuite peut-être faire leur traçabilité et savoir d'où elles viennent.
1: Ouais, tout à fait.
0: Donc voilà, là, on retrouve bien l'affiche qu'on voit en tout petit sur la photo. À la demande du commissariat général aux questions juives, l'entrée des juifs dans les salles de l'hôtel des ventes est interdite d'une manière absolue. Donc là, on voit bien qu'on écarte les juifs.
1: Et de la possession, de la propriété, mais aussi de la participation à l'acquisition, ou ne serait-ce que la participation d'être l'effervescence de connaître une vente aux enchères.
0: Oui, et puis surtout que certains juifs ont volontairement voulu vendre des biens pour avoir de la liquidité, pour pouvoir s'enfuir. Et donc là, ça les exclut, et donc ils ne pourront
1: pas
0: avoir
1: la possibilité aussi de pouvoir se protéger pour revendre leurs œuvres, pour pouvoir partir aux États-Unis ou à d'autres endroits.
0: Et là, ça me permet d'évoquer quelque chose de très important, en tout cas qui est très cher à Emmanuelle, et je pense qu'elle vous le dira aussi. Tout ce marché de l'art et tout ce qu'on explique ici s'intègre vraiment dans la persécution et l'extermination des Juifs. Effectivement, on aime les œuvres d'art, mais ce n'est rien contre une vie humaine. Et ça, en fait, vient servir aussi, tout ce qu'on raconte ici, vient servir cette politique-là de persécution des Juifs. Oui, là, c'est quand même une petite anecdote, mais vente aux enchères publiques de biens israélites, donc c'est quand même assez ouvertement dit. Il n'y a pas de mystère, en tout cas.
1: C'est pas caché. C'est affirmé, c'est dit, on va vendre des biens qui sont à des personnes.
0: À des personnes. Donc les acheteurs ne sont pas ignorants de ce qui se passe, en tout cas. Voilà, et après, à la suite, on a deux tableaux qui sont des originaux et qui appartiennent à la collection Cannes. Et ça fait partie des tableaux qui ont été vendus à Drouot et qui ont été restitués, pareil, dans l'immédiat après-guerre. Mais c'est vrai que pour le coup, il reste encore un peu des mystères sur qu'est-ce qui s'est passé entre cette vente et la restitution.

0: De retour dans Expo Musez-vous.
1: Nous sommes avec Emmanuelle Polak, la commissaire d'exposition, historienne d'art, enquêtrice, j'ai envie de dire aussi, chercheuse de provenance et auteure d'une quinzaine de livres.
0: Et exceptionnellement, on va échanger par téléphone.
1: Grâce à toi et à ce travail d'enquête, on découvre l'histoire d'œuvres d'art qui ont été restituées à leurs propriétaires, car elles ont été volées, pillées, spoliées pendant la Seconde Guerre mondiale sous l'occupation. Et pendant cette période, l'État a exproprié, n'a plus pu rendre possible la propriété d'œuvres d'art et s'en est saisi, les a vendues sur le marché de l'art, enrichies sur le dos des familles juives ou des résistants. Et heureusement, depuis quelques années, un grand travail de mémoire, de recherche, d'enquête est en place pour identifier quelles œuvres font partie de cette sombre période de notre histoire. Les œuvres sont souvent nommées avec une étiquette dans les musées avec le sigle MNR. Musée National Récupération, entre autres. Et toi, Emmanuelle, tu as soutenu une thèse spécifiquement sur cette thématique en 2017. Tu t'es saisie de ce sujet. Tu en as fait un livre en 2019, une super exposition à Paris. Et aujourd'hui, on retrouve cette exposition réadaptée au Chambon-sur-Lignon.
2: Oui, tout d'abord, Caroline, je voudrais vraiment te remercier de mettre un accent et de valoriser cette exposition. Pour laquelle j'ai eu un grand, grand bonheur à retravailler, puisque comme tu l'as dit, j'avais travaillé en 2019 à Paris, au Mémorial de la Shoah. Mais là, le bonheur de retravailler sur cette exposition en concentrant mes recherches sur deux galeries et sur deux maisons de vente aux enchères et de présenter des œuvres sur lesquelles j'avais eu la possibilité de travailler la provenance. On va en reparler beaucoup aujourd'hui de la provenance, qui est en fait la traçabilité des œuvres réalisées par les historiens d'art pendant une période déterminée. Et donc, la particularité du travail que je présente au Chambon-sur-Lignon est de présenter des œuvres dont la traçabilité des œuvres aurait été douteuse entre la période 1940 et 1945. Et comme tu le sais, c'est une période particulièrement importante, une période des années sombres pour la France et pour laquelle nous devons être très, très, très vigilants sur la traçabilité et sur l'appartenance de ces œuvres. Pourquoi ? Parce que nous apercevons que en accord, malheureusement, avec les ordonnances allemandes et les lois de Vichy, eh bien, la propriété aurait pu changer de main et que certaines œuvres qui appartenaient principalement à des familles juives auraient pu arriver, comme tu l'as dit, sur le marché de l'art, être vendues, avoir été spoliées, être vendues et passer entre les mains d'autres personnes. Or, en France, on a une chance extraordinaire puisque nous avons la possibilité, de participer à la réparation de cette injustice et nous avons la possibilité de restituer les œuvres qui ont été spoliées entre 1940 et 1945 aux familles juives. Et c'est un petit peu mon travail, le travail que j'exerce au musée du Louvre pendant toute l'année. Et puis, lors de ces 6 mois au printemps, j'ai pu monter cette exposition pour la présenter au Chambon-sur-Lignon du 2 juillet au 28 novembre 2026.
1: Peut-être, Emmanuel, tu peux nous donner un exemple sur des œuvres qui sont présentées dans cette exposition au lieu de mémoire au Chambon-sur-Lignon pour expliquer comment on retrouve une œuvre qui a été volée, qui a été spoliée et tout le parcours finalement d'enquêtrice que tu mènes pour chercher la provenance et essayer de trouver quels sont les héritiers, qui sont les personnes finalement qui auraient dû hériter de ces tableaux, qui n'ont pas été, et tout ce travail de comment on fait finalement pour retrouver l'œuvre, retrouver les propriétaires et faire ce travail de réparation.
2: Caroline, je vais te parler d'une œuvre que j'aime particulièrement. Il s'agit d'un portrait de femme assise de Thomas Couture. Thomas Couture est un artiste du 19e siècle, c'est un portraitiste de la bourgeoisie, de la haute bourgeoisie, et il nous présente donc cette femme très brune, avec une raie au milieu, avec un corsage blanc, et qui n'est pas mon œuvre préférée en titre général. Moi, je préfère.
1: Oui, pas par rapport à l'histoire de l'art, mais en tout cas, de par l'importance justement de cette récupération et du fait d'avoir récupéré une œuvre qui a été vendues par des galeries qui s'en sont appropriées mais qui n'étaient pas les propriétaires.
2: tout à fait. Donc non, ce que je voulais te dire, c'est que c'est pas dans mon goût personnel une œuvre pour laquelle j'avais une affection tout à fait particulière. Mais comme tu l'as dit, en travaillant sur sa provenance, finalement, on a un attachement très très fort et je ne regarde plus jamais cette œuvre comme j'aurais pu la regarder avant d'avoir travaillé dessus. J'ai une affection toute particulière pour cette œuvre dont je vais te raconter la provenance immédiatement. Lorsque j'ai travaillé en 2014, tu vas voir que ces recherches prennent un temps important, c'est tout à fait chronophage. En 2014, le gouvernement fédéral d'Allemagne me demande de travailler à la provenance d'une œuvre retrouvée dans un trésor nazi. On a appelé le trésor nazi parce que c'est le fils d'un des marchands d'art d'Hitler, Cornelius Gurlitt, chez qui on retrouve 1258 œuvres en 2012. En 2014 est créé par le gouvernement allemand une task force, un état-major composé de scientifiques de différents pays, et j'ai la chance de représenter la France et on me demande de travailler sur les œuvres des artistes français. Alors je travaille sur cette œuvre de Thomas Couture, ce portrait de femme, c'est assez compliqué parce que le titre est générique, mais très vite je vais me mettre à la recherche de tous les collectionneurs après-guerre, d'origine juive pour la plupart d'entre eux, qui ont fait des revendications sur les œuvres de Thomas Couture. Donc j'ai un premier cercle assez important de collectionneurs qui revendiquent des œuvres de Thomas Couture. Et puis je vais avoir un cercle un petit peu plus petit, qui est celui collectionneurs qui recherchent des portraits de femmes de Thomas Couture. Et là j'ai un cercle un peu plus restreint. Parmi ces quelques demandes, ces quelques revendications, je vais en valoriser une qui est celle d'une personne qui s'appelle Béatrice Bretti. Béatrice Bretti est la compagne d'un grand homme d'État français, Georges Mandel, assassiné juif, assassiné par la milice française en juillet 1944 et qui n'est plus là pour revendiquer les œuvres pour sa fille Claude Mandel, mais dont la compagne, Béatrice Bretti, sociétaire de la Comédie-Française, fait une revendication. Et Béatrice Bretti n'a pas beaucoup de temps, elle est en répétition, sociétaire de la Comédie-Française, mais néanmoins, elle se rend auprès de la commission de récupération artistique et elle écrit quelques courriers à Rose Valland, une attachée de conservation très célèbre dorénavant.
1: Oui, parce que Emmanuel, juste pour nos auditeurs, il faut savoir qu'une réclamation, c'est quand même une démarche administrative qu'on fait pour identifier, en fait, auprès de l'État, que dans notre famille, il y a eu des choses qui étaient importantes pour nous et qu'on n'a plus aujourd'hui. Et donc, du coup, ça fait partie d'une liste très longue et ça nous permet de retrouver finalement, est-ce que les personnes qui demandent sont avec les ensembles qu'on retrouve ou pas et d'essayer de voir si ça match ou pas. Finalement, il y a un travail comme ça de retrouver les informations entre ceux qui demandent parce que ça n'est plus dans leur famille et ceux qu'on retrouve à certains endroits.
2: C'est exactement ça. Béatrice Bretti va laisser dans un courrier, dans les revendications qu'elle mène pour obtenir gain de cause pour la fille de Georges Mandel, elle demande une œuvre, elle présente quelques listes d'œuvres et parmi cette liste, on trouve un portrait de femme de Thomas Couture et elle met en exergue cette toute petite note qui va être fondamentale dans ma recherche. Elle dit la chose suivante, je me souviens qu'il y avait un accident dans l'œuvre au niveau du décolleté. C'est-à-dire qu'il y avait un petit trou apparent au niveau du décolleté du portrait de femme réalisé par Thomas Couture.
1: La toile était un tout petit peu abîmée.
2: Oui, il y avait un petit trou. Voilà, il y avait un petit trou dans l'œuvre et elle le mentionne, ce qui est absolument incroyable. C'est un détail qui va avoir toute son importance. Absolument. Donc, je retrouve cette archive. Aux archives diplomatiques du ministère des Affaires étrangères et européennes à la Courneuve. Et forte de cette information, je vais le transmettre au restaurateur à Munich qui conserve l'œuvre dans un entrepôt secret. Là, ils vont aller vérifier, ils vont aller voir s'il y a une déperdition de matière, s'il y a eu une réparation. Et lorsqu'effectivement, ils s'aperçoivent qu'au niveau du décolleté, il y a une réparation, il y a eu une restauration, on va avoir la possibilité alors de faire matcher la revendication de Béatrice Bretti et l'œuvre qui a été retrouvée dans la collection douteuse de Cornelius Gurlitt, fils d'un des marchands d'art d'Hitler. Voilà.

0: Et c'est ainsi qu'en 2020, on va avoir la possibilité, et j'assisterai à cette restitution de l'œuvre par la ministre de la Culture allemande, Monika Grütters, la restitution de cette œuvre à la petite fille de Georges Mandel, Mercedes Estrada. Inutile de te dire, Caroline, que c'est un moment de grande émotion, puisque, je te l'ai dit, cet homme d'État, grand homme d'État français d'origine juive, a été assassiné par la milice française et il a été spolié par les nazis. Donc, avoir la possibilité, quelques 80 années plus tard, de participer à une sorte de réparation de cette injustice est véritablement
1: une grande émotion.
0: Une possibilité de se dire que voilà, tu es peut-être au bon endroit, au bon moment, et que voilà, ce que tu as fait n'est finalement pas vain, mais est un moyen de participer dans une moindre mesure à la réparation et à la possibilité de restituer la dignité, l'honneur, et surtout la reconnaissance de victimes de cette famille.
1: Et ça, c'est ce qu'on peut voir aussi à la fin de l'exposition au lieu de mémoire au Chambon-sur-Lignon jusqu'au 28 novembre. Cette exposition, elle montre autant des étapes historiques pour savoir quel est le contexte de cette période sous l'occupation, quels sont les fonctionnements du marché de l'art avant et surtout pendant cette période. Et à la fin de l'exposition, quand on finit de déambuler, justement, on a la chance de découvrir l'œuvre que tu viens de décrire.
0: Cette œuvre, elle a une valeur d'exemplarité parce que, comme je viens de te le dire, on a pu travailler depuis 2014 à 2020, donc on a à peu près 6 ans de recherche. On montre quelles sont les étapes pour retrouver l'œuvre et on a la possibilité de présenter l'œuvre. Présenter l'œuvre au lieu de mémoire du Chambon-sur-Lignon, là encore, c'est un écho tout à fait particulier.
1: Hautement
0: le Chambon-sur-Lignon, c'est un haut lieu du sauvetage des personnes de confession juive ou considérées comme telles. Et on a bien sûr la décence de ne pas faire l'amalgame entre les personnes et les œuvres d'art, mais avoir la possibilité de présenter ces tableaux qui sont maintenant comme des témoins silencieux de ces exactions, à l'heure où on a de moins en moins de témoins, où il est de plus en plus important de témoigner de ce qui s'est passé lors de la Seconde Guerre mondiale, de témoigner auprès des jeunes générations qui perdent un peu de cette histoire, eh bien, je trouve que voilà, c'est un véritable écho et ça a donné un sens très important à mon travail.
1: Et cet écho, on le ressent quand on traverse l'exposition. Elle nous touche à plusieurs égards quand on voit en effet les changements juridiques de la propriété et également tout ce travail d'enquête que toi tu mènes, mais qui fait écho avec la grande histoire. Et est-ce que tu peux nous rappeler le rôle, par exemple, du commissariat général aux questions juives dans la spoliation ?
0: Alors, le commissariat général aux questions juives est véritablement le marqueur d'expoliation. Et je vais te donner quelques exemples qui sont traités dans l'exposition. J'ai eu la chance d'avoir un prêt symbolique et très important d'Anne Sinclair, qui est la petite fille du grand marchand Paul Rosenberg. Anne Sinclair nous a fait l'honneur et la confiance de nous prêter l'enseigne originale de l'enseigne de son grand-père, la grande galerie Paul Rosenberg, qui se situait au 21 rue La Boétie. Elle en a d'ailleurs écrit un ouvrage important et elle viendra présenter très certainement cet ouvrage au Chambon-sur-Lignon à l'automne. En présentant l'histoire de cette galerie, deux choses. La première chose, c'est que la galerie de Paul Rosenberg a été spoliée dans une très grande largeur, puisqu'il y a encore actuellement une 50aine d'œuvres de la galerie de Paul Rosenberg qui sont en déshérence, qui n'ont pas été retrouvées par la famille, et c'était une des plus grandes galeries de la rive droite de Paris. Paul Rosenberg, en 1939, avait sous contrat à la fois Matisse et Picasso, donc les deux maîtres des avant-gardes. Et donc c'est une galerie très importante qui, dès l'arrivée des nazis en juin 1940, est repérée. Très vite va s'installer en lieu et place de la galerie l'Institut d'études aux questions juives, qui va devenir un organe de propagande à la solde du Commissariat général aux questions juives, et en lieu et place des œuvres magnifiques de Matisse, de Picasso, eh bien, vont être organisées des conférences autour de la question juive,
1: de l'art dégénéré, hein, puisque à l'époque aussi, voilà, il y avait cette volonté d'enlever la trace de ces artistes qui étaient dans une volonté d'art moderne, qui allait profiler après vers de l'art contemporain, mais qui étaient vraiment dans la création de l'art moderne, du cubisme et de toutes ces formes qui dérangeaient. Et donc du coup, ils voulaient effacer autant les œuvres que les propriétaires qui allaient les aider à les vendre et à les développer.
0: Exactement, et notamment des grands galéristes qui ont défendu ces avant-gardes. Dans l'exposition, nous avons pris le parti de présenter une très grande galerie, la galerie de Paul Rosenberg, dont je te présentais voilà les caractéristiques de à la fois une énorme spoliation, puis l'installation dans les locaux d'un organe qui dépend du Commissariat général aux questions juives.
1: C'est une vraie volonté d'effacement.
0: Nous présentons également une autre petite galerie, la galerie de Berthe Veil, dont mon amie Marianne Le Morvan avait fait une magnifique exposition au musée de l'Orangerie lors de l'année 2025-2026, et qui a eu vraiment la grande générosité de me prêter encore des éléments et des documents originaux qu'elle avait collectés pour les archives de Berthe Veil. Berthe Veil est une galeriste très modeste, mais c'est une grande visionnaire et elle a la possibilité de présenter les travaux de ces grands artistes d'art moderne. C'est important que tu parles de l'art dégénéré, j'y reviendrai tout de suite après. Et lorsque Berthe Veil présente ses artistes, ils prennent un peu de cote et bien évidemment la quittent immédiatement. Berthe Veil est d'origine juive et juive alsacienne, et elle aura l'obligation de fermer sa galerie en 41. Mais nous avons la possibilité de montrer tout ce qui a été présenté dans sa galerie avant, et nous avons un tableau, un facsimilé de Dufy, de Raoul Dufy, parce que Dufy était très proche de Berthe Veil et il l'appelait avec beaucoup d'humour la petite Mère Veil. Voilà.
1: Et ça, c'est très intéressant de voir ça dans cette exposition aujourd'hui, parce que ça fait écho aussi avec les questions plus contemporaines. Nous, dans notre société aujourd'hui, qu'est-ce que tu souhaites passer ou transmettre dans cette période préélectorale ?
0: Bah écoute, c'est une question importante. Je ne vais pas aller sur le terrain des années 30. En tant qu'historienne de l'art, je vais m'arrêter à un rôle de transmission. Transmission à une jeune génération de ce qui s'est passé dans les années 40 en France. Il est important de rappeler qu'une partie de la population a été stigmatisée par effectivement des ordonnances d'une autorité occupante, mais également par les lois de son propre pays. Et c'est là où j'attire véritablement l'attention du jeune public. À un moment donné, si on n'est pas vigilant, une partie de la population peut être stigmatisée. On lui demande de porter un signe particulier, auquel cas c'était une étoile jaune. On l'éradique de la vie économique, on l'empêche de travailler à partir du 3 octobre 1940. On va mettre et la rassembler dans des camps d'indésirables. Puis, par la suite, on va la déporter vers l'Allemagne où, in fine, une partie de cette population sera exterminée dans des camps polonais. Donc, la spoliation s'intègre dans ce processus qui va de la stigmatisation d'une population à son éradication, à son extermination. Donc, je pense que le message est clair, qu'il faut être véritablement vigilant, faire effectivement très attention aux propositions populistes et toujours rappeler ces histoires. Malheureusement, l'histoire ne donne pas de leçons. On sait que l'histoire bégaye, Mais néanmoins, il faut être très très vigilant. Et en tant que historienne, historienne de l'art, la volonté de travailler à travers différents médias. Tu as la gentillesse de rappeler que j'ai pu travailler à des ouvrages, mais j'ai écrit de nombreuses bandes dessinées et des ouvrages à destination de la jeunesse pour pouvoir toujours livrer ce message, un message qui s'apparente à un travail de mémoire, à un devoir de mémoire.
1: Oui, c'est très important de communiquer sur cette période. Il ne faut pas tourner le regard. Savoir surtout qu'il est important aujourd'hui ce gros travail de réparation, ce gros travail de recherche, de provenance, et que ça met un peu de lumière sur cette période complexe de notre histoire, très sombre. Et grâce à toi et à tous tes collaborateurs et toutes les personnes qui travaillent dans ce sens, de travailler sur... Voilà, par un tout petit détail d'un petit trou sur une petite œuvre, sur une belle œuvre, je veux dire, on peut retrouver une œuvre. Et donc, des fois, il faut oser aussi regarder dans le détail. Moi, je vais plus prendre l'aspect, sur comment on déambule dans une exposition. Alors, on va regarder par rapport à la forme, on va regarder par rapport aux couleurs, mais aussi les détails, parce qu'aujourd'hui, les musées sont constitués d'œuvres. J'espère qu'ils le resteront et que leurs propriétaires, pour ceux qui ont une étiquette MNR, pourront retrouver... leur destination finale. Mais en tout cas, voilà, avoir cette attention particulière quand on visite une exposition, que ce soit dans la tienne, celle qui est au lieu de mémoire au Chambon-sur-Lignon, pour expliquer ce marché de l'art sous l'occupation, mais plus largement quand on est dans un musée, de prendre ce temps de regarder, parce que on a l'impression que c'est une consommation artistique ou culturelle quand on déambule dans une exposition, mais en fait c'est tout un travail d'un artiste qui a voulu exposer quelque chose. Et on parlait de l'histoire du goût, et on peut avoir des goûts différents, mais juste être à la recherche de sa propre émotion par rapport à ça me confronte à quoi envers moi-même, et de revenir là-dessus, en fait, c'est le sens aussi de l'artistique.
0: Oui, Caroline, puisque tu me donnes la possibilité, moi je voudrais remercier toutes les équipes avec lesquelles j'ai pu travailler, les équipes du Chambon sur Lignon qui ont été particulièrement réactives. Je voudrais saluer Floriane, Sophie, Carmen et Mazarine. Et Maëlle également. Et puis de mon côté un petit peu plus proche, je vais saluer ma collaboratrice, chef de projet, Juliette Vermersch, et puis des personnes qui ont travaillé avec moi. Et j'ai eu la chance aussi d'avoir Vittoria Castiglioni qui a travaillé avec moi. Donc cette exposition, c'est un travail collectif. Et c'est un grand bonheur. Et puis aujourd'hui, c'est mon jour de reprise. Je voudrais te remercier aussi parce que tu me donnes le goût à l'ouvrage, ça me donne la possibilité de reprendre mon travail de recherche, de fourmi dans les archives, dans la documentation, avec beaucoup de bonheur et avec beaucoup de passion. Alors merci à toi.
1: Un grand merci de t'accueillir dans Expo Musée Vous. Et pour conclure cette émission, est-ce que j'ai l'habitude de demander aux personnes que j'interroge de peut-être donner trois mots pour décrire cette exposition, le marché de l'art sous l'occupation, qui est visible au lieu de mémoire au Chambon-sur-Lignon jusqu'au 28 novembre. Ces trois mots, ce seraient lesquels ?
0: Provenance, passion, réparation.
1: Un grand merci Emmanuel pour ce temps d'échange. Et j'espère qu'en tout cas ça donnera l'envie à nos auditeurs de se déplacer et de rentrer un petit peu plus précisément dans l'histoire, autant dans la traçabilité, l'enquête, mais aussi des belles histoires de retrouvailles.
0: Merci infiniment.
1: À bientôt pour une nouvelle parenthèse inspirante autour d'œuvres, d'artistes, d'expositions. Et d'ici là, osez ouvrir la porte des musées, d'une galerie, et ressentir ses propres émotions, interpellations, inspirations, être à l'écoute de ce que ça nous procure. Bonne aventure créative et belle découverte. 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

0: 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Le samedi 19 septembre, à la salle des fêtes de Charmes-sur-Rhône, aura lieu la 5e édition du festival Ibouge. Organisé par l'Union des MJC Drôme-Ardèche, ce festival culturel dédié aux jeunes âgés de 11 à 25 ans proposera scènes ouvertes, rencontres, débats et soirées festives. Et pour en parler aujourd'hui, on reçoit Aurélien Munier, animateur au sein du réseau des MJC de la Drôme et de l'Ardèche et organisateur de l'événement. Bonjour Aurélien.
1: Eh bien bonjour.
0: Merci de présenter votre projet sur Radio BLV.
1: Eh bien merci à vous de m'accueillir pour ça.
0: Et puis donc, on a vu que c'était une 5e édition pour le festival. Bon anniversaire.
1: Merci.
0: Et donc, pour ceux qui ne connaîtraient pas le festival, est-ce que vous pouvez un petit peu le présenter? C'est quoi le festival Ibouge?
1: Le festival Ibouge, c'est un festival qui est né, qui fait suite en fait aux Oreilles d'Urnard que beaucoup de Drômardéchois connaissent, et on l'a construit, ce festival Ibouge, parce que on avait besoin en fait de se re-questionner la place des jeunes dans nos actions culturelles et éducatives, et on s'est rendu compte que sur le festival des Oreilles d'Urnard ça marchait très bien, mais que on en avait oublié un petit peu la place des jeunes. Et c'est comme ça que en fait on s'est dit que dans nos actions culturelles il fallait absolument qu'elles retrouvent du sens en mettant les jeunes au cœur de nos projets, quoi. Et du coup c'est comme ça qu'est né le festival Ibouge, et aujourd'hui c'est un festival en fait qui est porté par des jeunes, c'est-à-dire ce sont des professionnels de la jeunesse qui les accompagnent, qui les encadrent à organiser, à programmer, à échanger, à débattre, à donner leurs idées, leurs avis, à prendre des décisions pour construire ce festival Ibouge.
0: D'accord. Et donc ce projet est parti de l'ancien festival. Aujourd'hui, c'est la 5e édition. C'est quoi le bilan après 5 ans de festival?
1: Alors le bilan, il est plutôt bon, je dirais, dans le sens où on se rend compte que on a beaucoup de bénévoles, de jeunes bénévoles qui sont présents. C'est-à-dire que l'année dernière, par exemple, sur la 4e édition, c'était 130 jeunes bénévoles qui étaient sur le festival.
0: Ah oui.
1: Alors après, qui ont participé tous à des niveaux différents, plus ou moins proche, plus ou moins d'investissement, etc. Mais ça représente quand même 130 bénévoles avec 11 MJC, avec une trentaine de partenaires. Donc ça fait du monde autour de ça, mais avec une difficulté à faire venir du public.
0: D'accord.
1: Et ça, c'est un peu notre délicatesse. Et
0: un donc, public ça de tout âge.
1: D'un public de tout. Alors on cible quand même effectivement la jeunesse, même sur le public.
0: D'accord.
1: Et c'est là où la difficulté est présente, et donc on avait besoin cette année de reposer tout ça. En plus, effectivement, viennent s'ajouter à ça des difficultés financières, parce qu'aujourd'hui notre secteur d'éducation populaire, c'est pas celui qui est le plus en vogue, donc ça se ressent ça se ressent financièrement, quoi, et politiquement. Et du coup, avec ces éléments-là, on avait besoin de tout remettre à plat. C'est pour ça que cette 5e édition sera un petit peu moins ambitieuse que les autres, mais elle va nous permettre de remettre à plat, de reconstruire avec les jeunes, de les mettre encore plus au cœur du festival pour pouvoir reconstruire quelque chose en 2027, peut-être une nouvelle formule de Ibouge qui sera encore plus proche des attentes des jeunes.
0: D'accord. Et du coup, qu'est-ce qu'on pourra retrouver cette année dans le festival Ibouge? C'est quoi le programme?
1: Alors le programme, c'est donc le 19 au matin, 19 septembre au matin, donc tout un travail justement de constitution de ce qu'on appelle le groupe noyau qui va s'emparer de l'organisation du festival 2027. Donc là, on va créer la dynamique de groupe, on va commencer un petit peu à dégrossir les idées, etc. Et on va travailler aussi avec une facilitatrice graphique qui va mettre en œuvre, c'est le cas de le dire, tous ces échanges-là qui seront valorisés l'après-midi dans le village d'animation. Et donc, l'après-midi, à partir de 18h jusqu'à 21h, on aura un village d'animation où seront valorisés les échanges du matin. Et puis aussi, on va trouver deux pôles, enfin même trois pôles, c'est-à-dire une scène ouverte avec des jeunes qui viennent se produire sur cette scène-là. Il y a encore de la place, hein, si voilà le le lien d'inscription à cette scène est disponible sur notre site internet.
0: D'accord, sur le Instagram, site des MJC de la Drôme et de l'Ardèche ou sur le site d'Ibouge?
1: Alors, sur le site de l'Union des MJC en Drôme et l'Ardèche, et puis sur le Instagram aussi du festival Ibouge, où on peut retrouver toutes les infos.
0: Très bien.
1: Et puis, donc, cette scène ouverte, un pôle un peu plus activité, j'allais dire, de découverte, de loisirs, où voilà, il y aura des ateliers, vous retrouverez tout le programme sur notre site internet, je vais pas tout redire là, mais ouais. En tout cas, voilà, des ateliers d'écriture, des démonstrations des chasses urbaines, des jeux en bois, etc. Et puis, un troisième pôle, et c'est celui-là qui nous semble quand même aussi assez important, c'est un pôle valorisation des engagements des jeunesses. C'est-à-dire que là, on fait appel à des partenaires, à des jeunes qui vont venir présenter leur parcours d'engagement. Donc, il y a toutes sortes d'engagements. Il y a des jeunes qui ont intégré des conseils d'administration d'associations. Il y a des jeunes syndicalistes. Il y a des jeunes, par exemple, de l'association Soleval qui font de la distribution de repas alimentaires. Enfin, voilà, plus d'autres partenaires comme la Maison de l'Europe, comme Unicité, qui seront là aussi pour venir présenter des engagements de jeunes et échanger aussi avec le public qui sera là sur « Et toi, bah, qu'est-ce que tu as envie de faire et comment tu le ferais ?» etc. Et ça aussi, tout ça sera mis en œuvre par la facilitatrice graphique qui sera là, et on verra au fur et à mesure s'afficher dans le village d'animation tous ces propos-là des jeunes qui seront tenus au sein de ce village d'animation, et c'est ça qui va être riche.
0: Super, et donc ça demande quand même une sacrée coordination. Comment est-ce qu'on fait pour allier tous ces jeunes et créer un projet aussi important tous ensemble?
1: Eh ben on court un peu de partout. On a de la chance, c'est qu'on travaille quand même avec des partenaires qu'on connaît bien, qui nous connaissent bien, avec qui on travaille depuis longtemps. Ça facilite quand même les choses. Et puis oui, ça nécessite de se rencontrer, de travailler ensemble. Et à aucun moment, par exemple, que ça soit avec les MJC de notre réseau ou avec d'autres partenaires, on impose des choses. C'est-à-dire qu'on va faire des propositions, puis on va construire ensemble.
0: D'accord.
1: En fonction des besoins, des attentes, des envies, des idées de chacun. Parce qu'il faut aussi que là-dedans, chacun s'y retrouve. Voilà. Et c'est ça qui est intéressant. C'est-à-dire que c'est comme cette manière-là qu'on veut travailler. On n'imposera rien à personne. Voilà.
0: Et donc, vous parliez tout à l'heure de coupes budgétaires dans l'éducation populaire. Quel avenir pour le vous parliez d'une sorte de table rase que vous étiez en train de faire, de préparer les bases d'un futur pour le festival. Quel avenir vous voyez pour le festival Ibouge?
1: C'est difficile à dire. Moi, je lui souhaite un avenir radieux, parce que c'est quand même un événement qui a une envergure quand même, je dirais, importante, parce qu'il y a quand même une envergure bidépartementale, et avec de nombreux partenaires, de nombreux jeunes et tout ça, et donc ça produit des choses. Nous, on le voit, hein, quand on fait les bilans, on voit ce que ça produit chez les jeunes, avec les partenaires, etc. Donc c'est, on lui souhaite un avenir radieux. Maintenant, effectivement, au regard de la situation politique actuelle, il se peut qu'il y ait quelques freins qui soient à l'œuvre et qui l'empêchent sérieusement de se développer, quoi, c'est sûr. Donc on verra au fur et à mesure, mais c'est compliqué là on verra.
0: Bon, c'est tout ce qu'on peut souhaiter, un avenir radieux pour le festival Ibouge. Pour rappel, la 5e édition de ce festival aura lieu le 19 septembre à Charmes-sur-Rhône. Merci d'être venu sur Radio BLB présenter votre festival.
1: Merci.
0: Bonjour Christian Maton, vous êtes trésorier de la pétante Bourquaine. Merci d'avoir accepté de présenter votre association sur Radio BLV.
2: Et c'est d'abord moi qui vous remercie de nous accueillir, parce que ça donne de la valeur aux associations. Et pour présenter la pétante Bourquaine, donc pétante veut dire ce que ça veut dire, c'est pour dire qu'on est au stade des combos, 115 route des combos, et qu'on accueille deux sortes de personnes: les sociétaires, 25 euros, et licenciés, c'est 45 euros, et la première année il y a des frais de tenue obligatoires. Voilà en goutte d'eau ce que je peux dire, parce que tout le monde connaît la pétanque.
0: Tout à fait. Depuis quand elle existe, cette association?
2: Alors j'ai créé ça, puisque je peux parler de ça, c'est en 2018.
0: D'accord, donc il va bientôt fêter ses 10 ans.
2: Oui.
0: Quel est le premier bilan de ces 10 premières années?
2: Les premières années ont été très dures, parce que j'ai été obligé de monter un peu ça tout seul. J'ai été aidé. Maintenant, on évolue. On vient d'avoir des résultats en deuxième division senior ce week-end, puisqu'ils ont gagné une partie match nul. On fait partie, et en vétéran, parce qu'on est une équipe vétérane, deux équipes vétéranes, les deux clubs sont seconds actuellement de leur poule.
0: D'accord, ok. Et aujourd'hui, ça représente à peu près combien d'adhérents?
2: une 80 entre les licenciés, on a plus de 40 licenciés, et les sociétaires à peu près autant.
0: D'accord, ok. Et aujourd'hui, vous avez des groupes de niveau, des groupes d'âge. À partir de quel âge on peut commencer la pétanque ?
2: Alors nous, on accueille les gens quand ils viennent avec leurs enfants, on les accueille, mais on s'en occupe pas parce qu'il faut des gens spécialisés, quand même des coachs, des moniteurs, des entraîneurs, disons. C'est très important. Mais on les guide sur Valensol, on les reçoit, et quand on voit qu'ils ont une certaine valeur, on les guide sur d'autres clubs.
0: D'accord. D'accord, d'accord.
2: Mais sinon, la tranche d'âge chez nous, c'est une 25-30 ans jusqu'à 70-80 ans.
0: Ouais, d'accord. Et il y a des groupes de niveau où c'est un petit peu mélangé, on joue entre amis. Comment ça fonctionne un petit peu?
2: Alors, les groupes de niveau, comme je viens de vous dire, il y a les compétitions, ce qu'on appelle CDC vétérans, des compétitions officielles vétérans, et seniors. Seniors, c'est moins de 60 ans.
0: D'accord.
2: C'est de 18 à 60 ans. Voilà, ça c'est une... Et à côté de ça, nous, quand on reçoit les gens, on est ouvert, quand il fait un temps raisonnable, on est ouvert toutes les après-midi. Et notre principe, c'est qu'on arrive, on met des boules dans un cercle, dans notre rond, et on jette les boules, et les équipes se font comme ça.
0: D'accord.
2: Et on joue ensemble pour apprendre. Et quelquefois, bien sûr, qu'on fait des entraînements spécifiques. Il faut quand
0: D'accord.
2: même garder un certain niveau.
0: Aujourd'hui, l'adhésion, donc vous l'avez dit, est-ce que vous pouvez rappeler un petit peu les montants? Si aujourd'hui on souhaite s'inscrire pour la
2: Alors,
0: première fois.
2: Je rappelle que c'est janvier-décembre, la pétanque.
0: D'accord.
2: C'est une année civile. C'est important à connaître. Et c'est 25 euros l'année pour les sociétaires. Ils peuvent participer à tous les concours internes, tout ça que l'on organise.
0: D'accord.
2: Et les licenciés, c'est 45 euros, puis on va dire 70 euros de tenue supplémentaire.
0: D'accord, d'accord, d'accord. Un Donc tenue, aujourd'hui, concrètement, t-shirt. Si on veut s'inscrire, il faut attendre janvier prochain ou
2: non,
0: pour rejoindre cette saison, mais ça
2: partir.
0: Demandera deux licences, c'est ça?
2: Nous, on reçoit déjà, les gens peuvent venir essayer deux, trois fois avant de prendre leur décision.
0: D'accord, d'accord. Et aujourd'hui, vous faites que de la pétanque ou par exemple de la boule lyonnaise, des choses
2: ah
0: comme
2: non,
0: ça?
2: Ah non, non, la boule lyonnaise, c'est spécifique. Il faut des terrains tout à fait spécifiques. Et c'est un jeu qui est complètement différent.
0: D'accord.
2: Déjà, le volume de la boule.
0: Eh ben, merci beaucoup, Christian Vatan, d'être venu sur Radio BLV nous présenter votre association.
2: C'est moi qui vous remercie. Puis ça donne envie de vous écouter plus souvent.
0: Eh ben, c'est génial. Merci bien. Au revoir.
2: Au revoir.
0: Bonjour Tony Gervasi, vous êtes fondateur de l'association Danse Latino Joss et Tony. Merci d'avoir accepté de présenter votre asso sur Radio BLV.
3: Bonjour Clément, c'est plutôt moi qui vous remercie de me donner l'occasion de présenter donc notre association Danse Latino Joss et Tony. Donc Joss, c'est mon épouse. Donc je vais essayer en quelques mots de vous faire découvrir aux auditeurs qui nous sommes et ce que nous proposons et surtout l'esprit dans lequel on partage notre passion de la danse depuis maintenant 16 ans dans nos cours. Voilà, donc mon épouse Joss et moi-même, Tony, sommes tous les deux des passionnés de danse. Nous donnons ensemble des cours au sein des MJC Jean Moulin de Bourg-les-Valence et celle de Châteauneuf-sur-Isère. Donc on enseigne principalement le rock, la bachata, la salsa et le cha-cha. Et on promouvoit effectivement les danses en couple et on essaie de transmettre à tous la passion pour permettre à tous ceux qui le souhaitent de réaliser leurs rêves en dansant.
0: Aujourd'hui, concrètement, vous avez combien de licenciés après 16 ans d'activité?
3: Donc après 16 ans d'activité, l'année dernière, nous étions à peu près 120 adhérents sur 3 communes. Parce que l'année dernière, nous faisions également Porte-les-Valences. Donc Porte-les-Valences, Châteauneuf et Bourg-les-Valences, à peu près 120 adhérents. Voilà.
0: D'accord. Et en termes d'âge, on est sur quelle tranche d'âge? On est sur tout âge? On peut rejoindre le club à tout âge?
3: On est plutôt sur tout âge. On va dire qu'en moyenne, c'est 45-50 ans.
0: D'accord.
3: Mais réellement, ça va de 25 à, on va dire, 65 ans.
0: D'accord. Et aujourd'hui, c'est une danse dédiée au couple ou on peut venir seul, par exemple, danser?
3: Alors, justement, effectivement, c'est là où, effectivement, on promouvoit l'activité en couple. C'est-à-dire que pour danser la salsa, pour danser le rock, il faut être deux. Et pour faire en sorte que les cours se déroulent bien, on essaie d'avoir un nombre pair d'adhérents.
0: De participants.
3: De
0: ouais.
3: participants. Par contre, si vous êtes seul, ben, vous venez en début d'année et sur place, vous pouvez, effectivement, effectivement rencontrer un partenaire qui acceptera, avec qui vous vous entendez bien sûr, hein, ouais. On prend pas n'importe qui, mais bon, généralement les gens sont là pour danser ensemble, donc même les différences d'âge, des fois c'est pas grave, quoi.
0: D'accord.
3: Hein, j'ai eu de l'année dernière un jeune de 21 ans et il adorait danser avec les personnes de 40-50 ans, voilà, donc on trouve de tout.
0: D'accord. Et concrètement, l'adhésion coûte combien pour une année?
3: Donc l'adhésion pour une année, grosso modo, c'est 150-155 €, hein, selon que vous êtes à Châteauneuf ou à Bourg-lès-Valence, plus une adhésion de 12 ou 16 € selon le lieu. Bon, à Bourg-lès-Valence, effectivement, il y a 10 € supplémentaires qui sont dus pour utiliser les infrastructures que nous a donné notre maire. Mais bon, c'est pas, on va dire que avec 170-180 €, vous avez 30 séances de cours de danse au sein des MJC, avec bien sûr par personne, donc il faut compter le double pour un couple.
0: Oui, oui, oui. Et donc, si les gens sont intéressés, où est-ce qu'ils peuvent vous retrouver? Vous avez un contact, un mail?
3: Donc, pour nous retrouver, ben, soit les personnes contactent la MJC Jean Moulin à Bourg-lès-Valence ou la MJC de Châteauneuf-sur-Isère.
0: D'accord.
3: Soit effectivement, vous apercevrez beaucoup de mes flyers et de mes affiches en ville. Mais donc, j'ai mon numéro personnel 06 45 74 86 09. Ou vous pouvez aussi me contacter par mail tonydance@gmail.com. Sur Facebook, tout attaché, Danse Latino Jos Tony, et vous verrez des vidéos et puis ce qu'on propose en réel.
0: Merci Tony Gervasi d'être venu sur Radio BLV nous présenter votre association.
3: Merci, au revoir.
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3: Bonjour, bienvenue dans ce tout nouvel épisode de Chansomania. Nouvel épisode et dernier épisode de la saison puisque nous arrivons sur la coupure estivale. Mais avant cette coupure, eh bien nous avons encore une heure ensemble pour faire un tour du côté des nouveautés et sorties d'albums dans ce qui concerne la chanson en expression francophone. Au cœur de l'épisode, une interview. Aujourd'hui, nous sommes avec Lemo à l'occasion de la sortie de son nouvel EP. Extrait pour patienter.

Le duo Pirogue a sorti le 27 mars son premier album. Il a pour titre Idésia et nous embarque dans une odyssée aérienne et groovy. Dans cet album, Will et Paul, les deux membres de Pirogue, visitent les thèmes de l'enfance, des échappées extatiques et autres plaisirs simples. Après l'île perdue, on s'offre un pas de côté.

0: Un voyage instantané en chanson sur l'année 1982, Rose Laurence, Africa. Attention, retour en 2026.
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Le 28 avril, Laura Kane a sorti un nouvel EP, Side by Side. Il est composé de 5 titres inédits, en feat UK et US, avec Anda Beats, Shura, This is the Kit, Sense of Your et Josephine Stephenson. Ces pièces manquantes viennent compléter le concept album de l'autre côté. Laura Kane était d'ailleurs venue en parler au micro de Chansomania. Après Sur la plage avec This is the Kit, voici le titre Un jour avec Sense of Your. Et promis, je mets à profit l'été pour travailler mon accent anglais.

0: Nous retrouvons maintenant Lemo pour parler ensemble de son tout nouvel EP. On en écoute un premier titre et on échange ensemble juste après.
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0: Le nouvel EP de Lemo, titré « Ce qui nous lie » est sorti le 3 avril. Il s'ouvre sur le titre « La confiance » que l'on vient d'écouter. Pour en savoir un peu plus, voire beaucoup plus, eh bien on discute ensemble. Salut Lemo.
1: Bonjour.
0: Je suis très heureux de te croiser au micro de Chansomania parce que quand j'ai écouté cet EP, j'ai été très enthousiaste à l'écoute parce qu'il y a plein de belles choses que l'on écoute, donc j'ai eu vraiment envie d'en parler avec toi. Je l'ai dit dans la présentation, nouvel EP. Nouvel EP, cela veut dire qu'il y a déjà eu des productions avant.
1: Ouais, c'est ça. J'ai fait un album autoproduit déjà en 2017 qui s'appelait Chercher le printemps. Donc c'était du piano-voix à l'époque avec un pianiste qui s'appelle Loïc Delannoy qui m'accompagnait à l'époque. C'était vraiment du piano-voix et voilà. Et donc là, c'est le deuxième EP.
0: Alors on va parler de cette EP, mais là vu que c'est la première fois que l'on se rencontre au micro, on va planter un petit peu le décor. En préparant l'interview, j'ai vu que tu étais scientifique de formation. Alors on voit pas spécialement tout de suite le lien avec la chanson.
1: Non, pas vraiment. Effectivement, j'ai fait une thèse d'université et j'ai fait des... Après, je suis devenu vétérinaire. Mais par contre, la chanson, elle m'a accompagné depuis tout petit, puisque mes parents étaient fans notamment de Brel, Brassens, Barbara, Anne Sylvestre et tout ça.
0: D'accord.
1: Et donc, dès que j'ai eu un peu de temps, j'ai eu envie d'écrire moi-même des chansons. Voilà.
0: Ça arrive à quel âge, ça, à peu près, l'écriture de chansons?
1: C'est en 2015. J'ai eu une période de chômage et on remerciera parfois le chômage d'offrir du temps, ce qui est précieux dans nos sociétés là. Et donc ça m'a permis de me confronter à la page blanche et de commencer à écrire des textes. Donc c'est assez tard, hein. J'étais déjà âgé, mais comme quoi il n'y a pas d'âge pour se mettre à écrire.
0: Oui, puis je pense qu'il faut écouter ses envies. Surtout, tu dis confronter à la page blanche parce que c'était un peu compliqué au départ, notamment d'arriver, je sais pas, à sortir des titres, des écrits.
1: Pas forcément, parce que moi, ça m'a paru une forme tout de suite plus adaptée. J'avais essayé plus jeune d'écrire des romans, des choses comme ça. Je commençais, je faisais 3 pages et en fait, j'arrêtais parce que j'avais du mal à tenir des écrits longs et tout ça. Et la chanson, ça m'a tout de suite plu de ce format ramassé, condensé en quelques minutes. Il faut faire passer des idées et des émotions, surtout en 2-3 minutes, 3-4 couplets, et ça m'a tout de suite plu, ce format court, donc j'étais assez à l'aise, mais bon, c'est un petit exercice quand même, il faut s'y confronter, ouais.
0: Et pour poursuivre un peu le parcours, alors, et peut-être aussi lié à l'écriture, j'ai vu qu'il s'était passé des choses, notamment avec Anne Sylvestre, que tu as cité précédemment, et Bernard Joyer.
1: Ouais, j'ai eu la chance de faire des ateliers d'écriture et même avec Anne Sylvestre, c'était une semaine d'immersion, un stage d'écriture pendant une semaine dans le sud, dans un gîte là, et c'était vraiment assez formidable puisque là, on s'est retrouvé avec que des passionnés de chansons et pendant une semaine, on a écrit des chansons, composé les musiques et à la fin, il y avait un concert de restitution du travail fait. Voilà, donc un grand, grand moment de générosité, puis il se passe toujours plein de choses. Alors avec la personne qui anime, là en l'occurrence Anne Sylvestre, on est aussi entre les stagiaires, c'est vraiment des moments très très chouettes, je trouve.
0: Et comment ça se passe? C'est la personne qui s'en occupe, enfin en l'occurrence là Anne Sylvestre, qui, je sais pas, qui lance des thèmes, qui donne des contraintes, comment ça se passe?
1: Oui, c'est ça, Anne Sylvestre, elle nous disait qu'elle avait des cahiers pleins de thèmes ou de débuts de chansons ou de choses qui l'avaient interpellée. Et donc, elle nous lançait une consigne comme ça, à partir de quelque chose qui l'avait interpellée. Et puis donc, petit à petit, on construisait un texte autour de ça. Il y a eu plusieurs... tous les matins, en gros, on avait des consignes nouvelles pour essayer de produire des écrits, ouais.
0: Ça doit être chouette parce que suivant... alors, je sais pas combien il y avait de participants, mais il y a autant de propositions que de participants, j'imagine, sur un thème donné. Il y en a qui partent dans des directions complètement différentes.
1: Ah oui, c'est ça qui est marrant, ouais. Quand on regarde les chansons produites a posteriori, des fois on perçoit même à peine la consigne de départ, puisque effectivement on peut partir très très loin à partir d'une consigne toute simple, et on n'a pas l'impression que c'est la même chose qui a généré ces textes-là, et pourtant il y a autant d'imagination et de textes au final que de personnes présentes en général, ouais. C'est ça qui est très très joli aussi.
0: Alors je vais revenir à la chanson, mais sans parler là de ton EP, on va en parler juste après, mais je crois qu'il y a eu un spectacle aussi autour des chansons de Le Prest.
1: Oui, c'est ça. En 2017, 2018 et 2019, on a tourné un spectacle qui s'appelait En attendant Le Prest. Donc on était 3 chanteurs à l'époque. Il y avait Gérard Guarin, moi et Cyril Genet, et au piano toujours Loïc Delannoy, donc mon collègue qui m'avait accompagné sur le premier EP. Et effectivement, c'était un spectacle théâtralisé autour de l'œuvre d'Alain Leprest. Donc, ça se passait dans un bistrot, hein, cher à Alain Leprest. Et donc, à la fois on disait ses textes, puisque Gérard Gouarin venait lui plutôt du théâtre et tout ça, donc il disait ses textes avec truculence, et puis nous on chantait, on parlait et on essayait de faire vivre ces textes-là. Donc voilà, ça, on a tourné ce spectacle en Bretagne principalement et un peu à Paris. On a joué à l'époque au Forum Léo Ferré, qui est devenu depuis le Pic. Là.
0: Oui, le petit Ivry Cabaret, je crois.
1: C'est ça.
0: Alors, on va arriver là à parler de tes chansons et de cette EP. Du coup, on peut parler d'évolution musicale là, avec cette EP, parce que le précédent, c'était en piano-voix. Là, c'est pas du tout le cas.
1: Ouais, c'est une envie que j'ai eue parce que effectivement, j'avais envie de me détacher un peu du piano-voix. Et c'était un peu influencé par des chanteurs comme Stromae. Alors, en toute modestie, hein, j'ai pas la prétention de faire du Stromae. Mais par contre, des gens comme Ben Mazuet, Stromae et tout ça, je trouvais qu'il y avait à la fois des textes profonds avec du sens assez important sur les textes et en même temps des mélodies et des musiques entraînantes et qui donnaient envie de danser ou en tout cas. Et donc, j'ai eu envie de faire un peu ce chemin vers de nouvelles sonorités avec vraiment à la fois le texte qui reste central et en même temps des productions modernes un peu et qui donnent envie de bouger et d'écouter vraiment la musique aussi. Donc c'est ça qui a donné naissance à ce nouvel EP un peu. Ouais.
0: Et on peut peut-être citer les personnes qui t'accompagnent justement parce que tu t'es entouré là pour cet EP.
1: Oui, alors j'ai été entouré de plusieurs musiciens. Il y a Di Miller qui est un beatmaker qui est issu de la scène bretonne, hein, qui habitait Lannion, maintenant qui habite à Rennes, et qui lui est plutôt issu du hip-hop et du rap, donc vraiment beatmaker plutôt de ce style-là. Et en même temps, je me suis entouré aussi de Armelle Robichon, qui est une artiste très très douée, qui est aussi autrice, compositrice, interprète sous le nom de Gribouille, et qui participe à plusieurs projets musicaux, qui est parisienne. Et elle m'a aidé beaucoup sur toute la partie arrangement. C'est elle qui est au clavier, à la guitare sur les morceaux, et qui a vraiment construit tous les arrangements, la direction musicale, enfin qui a fait vraiment beaucoup de choses différentes sur l'album. Mais grâce à eux, ben on a réussi à produire ces sons un peu modernes. Il y a des cordes sur l'album, maintenant on fait beaucoup de choses avec un home studio et finalement assez peu de moyens, on arrive à faire des choses assez intéressante, donc ils m'ont vraiment accompagné dans cette recherche musicale.
0: Et ça doit être chouette les échanges avec notamment Armelle qui arrange, parce qu'on doit voir ces morceaux se transformer.
1: Bah oui, en général on part soit d'un piano-voix, soit d'une guitare-voix, et ensuite ça prend vie, donc il y a plein de choses qui se passent, hein, mais effectivement on rajoute des ponts musicaux, on construit des ambiances musicales aussi, on met des bandes son, c'est assez riche et ça prend vraiment une autre dimension. Moi j'essaye que les arrangements soient au service vraiment des histoires, hein. J'essaye de raconter des histoires humaines, mais c'est vrai que quand le climat de la chanson, quand les cordes des fois ça porte vraiment des ambiances, ça enrichit vraiment le sens des mots, quoi. Et donc c'est ça qu'on a essayé de travailler. Ça met pas mal de temps, hein, de chercher les arrangements qui servent les morceaux sans non plus souligner trop fortement. Il faut trouver les bons dosages, quoi. Souvent quand on a des choses assez tristes dans le texte, il faut pas non plus que musicalement ce soit très triste, sinon ça devient plombant. Il faut trouver les bons équilibres, c'est vraiment des histoires d'équilibre entre la musique et le texte.
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0: Du tout nouvel EP de Lemo, on vient d'écouter le titre Si. Ça va nous permettre de parler peut-être, alors, de ce texte, je sais pas, mais en tout cas de l'écriture. L'écriture, mettons, d'un morceau comme ça, comment ça part? Est-ce qu'on a une idée de départ? Est-ce que tu as une idée de départ et après tu tires le fil et l'écriture arrive?
1: Oui, en général, moi je pars d'une idée qui me traverse l'esprit, voire qui revient un petit peu de manière obsessionnelle quand je fais un peu tout et n'importe quoi dans ma journée. Et quand ça revient comme ça, c'est qu'en général, c'est quelque chose qui me travaille assez profondément. Et donc, j'essaye de tirer le fil, effectivement. Donc là, l'idée de base de ce morceau, par exemple, si, c'était un peu une question qui est venue, hein, de comment on peut essayer de mieux éduquer des enfants et notamment des garçons aujourd'hui avec tout ce qu'on entend et tout ce qu'on voit de violence entre les sexes et tout ça. Et donc j'ai eu envie de parler de ce thème-là, mais il faut souvent trouver l'angle qui permet de parler de ça, donc il faut trouver un angle, moi je considère, dans les chansons. Et donc moi j'ai essayé de parler de ce thème-là, de comment on peut éduquer les garçons aujourd'hui, comment moi je souhaiterais pouvoir éduquer un garçon dans la société actuelle, qu'est-ce que ça veut dire faire couple avec quelqu'un en essayant de minimiser les violences et tout ça. Et donc cette chanson, elle parle de ça, et en même temps il y a un petit pied de nez à la fin, parce que effectivement c'est une structure qui fait appel à une référence que beaucoup de monde ont, un poème assez connu. Donc il y a un petit pied de nez sur la forme aussi. Voilà, j'aime bien que le fond et la forme se rejoignent en général pour traiter des sujets.
0: Le titre de cette EP, Ce qui nous lie, est-ce que c'est, en tout cas moi, je vais te dire ce que j'y vois dedans, tu vas me dire si c'est ça ou pas du tout. J'y vois l'idée que finalement on ressent tous plus ou moins les mêmes émotions. Il y en a qui les montrent, il y en a qui les montrent moins, mais ce qui nous lie, c'est peut-être ça, c'est nos émotions.
1: Oui, c'est ça, c'est vraiment les émotions. Et moi j'avais envie de parler, en fait moi ce qui a déclenché un peu pas mal de chansons, l'écriture de pas mal de chansons dans cette EP, c'est la naissance de ma fille qui a aujourd'hui 11 ans là, mais... en fait, à ce moment-là, quand on a un enfant qui naît, ben ça change vraiment les perspectives sur la vie, je trouve, parce que ça change la façon dont on fait couple avec notre partenaire de vie. Ça change, tout d'un coup, on devient des maillons d'une chaîne, puisqu'on a nos parents, nos grands-parents qui parfois sont encore en vie, et en même temps, on doit se projeter dans l'avenir avec un enfant. Et donc, pour moi, ça parle de tout ça, de la façon dont on fait famille, de la façon dont ce qu'on a envie de transmettre à une enfant qui naît comme ça et qui est jeune dans la vie, et puis qu'est-ce qui nous rattache aussi parfois à nos histoires familiales. Donc, c'est ces liens-là que j'ai essayé d'explorer dans toutes les chansons de l'EP. Ouais.
0: Alors là, après ce que tu viens de dire, c'est peut-être le moment de parler de la pochette. C'est toujours un exercice un peu difficile de parler d'une pochette à la radio. Je sais pas, je te laisse te lancer dans la description.
1: Oui, donc on voit sur cette pochette, je tiens ma fille dans les bras, et elle-même a une pelote un peu dans ses bras. On regarde chacun dans une direction différente, mais je trouve qu'il s'en dégage une certaine sérénité et un peu une confiance, pour reprendre un des titres de l'album. Voilà, c'était un peu, effectivement, pour reprendre le titre de l'album, Ce qui nous lie, avec la pelote rouge, là. Et puis, en même temps, comment on essaye de regarder dans des directions qui sont parfois pas les mêmes, mais comment on construit une relation avec un enfant. Voilà, ça, pour moi, ça parlait un peu de tout ça, cette pochette.
0: C'est qui réalise la photo?
1: C'est David Desremaux, qui est le directeur, enfin le qui publie la revue Hexagone. Et donc l'artwork a été fait par Flavie Gibral, et voilà, c'est eux deux qui ont fait les photos et la création. On a été faire ça à Dinan, là, voilà, chez eux. Voilà, pour moi, ça parle bien quand même de ce dont parlent les chansons, cette pochette.
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0: cinéma. Là, on vient d'écouter quelques secondes du titre « Qu'est-ce que t'as donné aujourd'hui ?». C'est une question que l'on pourrait peut-être se poser, alors peut-être même plus souvent, pour être un peu plus dans le partage, des fois.
1: Oui, je trouve que souvent, on s'agite, on fait plein de choses. Parfois, on est pris dans notre vie professionnelle, dans des vies de famille un peu à 100 à l'heure, là, dans nos vies. Et voilà, j'avais envie de poser un peu ces questions. Des fois, je trouve qu'on perd de vue un peu l'essentiel, ou en tout cas, c'est toujours pareil. Pour moi, essayer de faire du lien et de faire des choses avec les autres, c'est important. Donc, on essaye ici, dans notre vie, de faire des chantiers avec les gens, d'avoir une vie sociale où on fait des choses ensemble. Ça me paraît essentiel. Et des fois, on perd un peu ça de vue. Et donc, j'avais envie, par cette chanson qui s'appelle « Qu'est-ce que t'as donné aujourd'hui ?», de remettre ça un peu au centre. Voilà, finalement, c'est le plus important, c'est pas de donner des choses aux autres et d'être dans le lien aussi de cette façon-là.
0: Pour se procurer cette EP, comment ça fonctionne? Est-ce que, je sais pas, il y a un site internet pour avoir des infos, par exemple, ou les réseaux sociaux?
1: Ouais, il y a un Bandcamp qui s'appelle Les Mots, et on peut aller commander directement en ligne le CD physique ou autrement commander les titres en numérique. Et sinon, il est sur toutes les plateformes depuis début avril, donc on peut le trouver également sur l'ensemble des plateformes.
0: Et est-ce que l'on peut te retrouver en concert? Je sais pas, est-ce qu'il y a des dates qui arrivent?
1: Alors, pas trop pour l'instant là sur l'été, mais à l'automne, là j'aurai plusieurs dates à Rennes et principalement en Bretagne. Donc, faut regarder les réseaux sociaux, les mots sur Instagram et Facebook, et vous aurez l'ensemble des dates à l'automne. Il y en aura en septembre, octobre, un peu partout en Bretagne.
0: D'accord. En Bretagne pour commencer, et puis j'imagine qu'après, s'il y a des demandes pour jouer ailleurs, tu es mobile.
1: Oui, bien sûr. Ouais. Je joue actuellement avec Nicolas Martin, qui est un claviériste là, et donc on se déplace effectivement partout où on veut bien nous écouter. Et puis le spectacle est un peu, c'est un format spectacle, et j'aime bien que il y a des chansons inédites qui sont pas sur l'EP, il y a des textes aussi inédits. J'aime bien que moi qui ai un fil dans les spectacles, que ce soit pas des simples tours de chant. Et donc effectivement, en général, ça raconte une histoire autour du lien, toujours pareil, en rajoutant des textes, des chansons inédites, quelques reprises pour essayer de créer une histoire autour de ce spectacle.
0: Eh bien, on suivra tout ça sur tous tes réseaux sociaux, les réseaux sociaux de Les Mots. Merci beaucoup d'avoir été avec nous. Moi, j'aimerais qu'on se quitte en chanson, si tu le veux, bien sûr. J'aimerais que tu nous partages une chanson coup de cœur que tu écoutes depuis toujours, ou une chanson que tu écoutes aujourd'hui. Voilà, c'est ton choix musical et on se quitte avec.
1: Moi, j'aime beaucoup écouter une chanson de Ben Mazuet qui s'appelle « Les jours heureux », qui parle, qui, je trouve, est une belle philosophie de vie.
0: Eh bien, on se quitte avec ce titre. Merci beaucoup, Les Mots, d'avoir été avec nous aujourd'hui. Je rappelle que ton nouvel EP, Ce qui nous lie, est sorti le 3 avril. Toutes les infos sur les réseaux sociaux de Les Mots, et également l'EP dispo sur toutes les plateformes. Merci beaucoup et à très bientôt.
1: Merci.

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23 ans. 23 ans sans album, alors oui, on peut dire que c'est un événement. Claude Sicre a sorti le 29 mai le disque titré « Ingénieur en folklore » depuis 1978. Dans cet album, il a tout mis, les chansons, les échappées, les discours, les détours. Cela fait donc un double album et même un triple pour la version numérique. Avec Claude Sicre, c'est une histoire musicale et d'écriture qui se déroule, avec notamment la carrière des Fabulous Troubadours et l'écriture du répertoire des Bombes de Bâle, entre autres. Il y a 3 ans, Francis Cabrel a sorti le titre « Un morceau de Sicre », double hommage à Toulouse et à Claude lui-même. Francis Cabrel a ouvert son studio à Claude Sicre, appelé quelques musiciens, et prêté sa voix ça et là, comme dans le titre « Je me meurs de soif » que l'on vient d'écouter. Un album à découvrir absolument, d'ailleurs, pour poursuivre la découverte, on écoute le titre « Si le bien était le mal », balade d'un condamné.

Avec ce titre et ce nouvel album de Claude Sicre, eh bien nous arrivons à la fin de Chansomania, à la fin de cet épisode et à la fin de cette saison. Je tiens à te remercier, tout d'abord toi qui es à l'écoute, qui viens de découvrir l'émission ou qui est là depuis plein de mois, voire d'années, parce que l'émission a déjà un peu d'historique. Et je tiens aussi à remercier bien évidemment ta radio préférée qui diffuse Chansomania, parce que s'il n'y a pas de diffusion de Chansomania, eh bien il n'y a pas de Chansomania qui arrive à tes oreilles, donc il n'y a pas de Chansomania, bien évidemment. C'est ta radio préférée que tu écoutes et tu as bien raison d'écouter ta radio préférée. D'ailleurs, reste à l'écoute tout l'été, Chansomania n'est plus là, mais ta radio reste sur les ondes, bien évidemment. Je t'espère à la rentrée, tout bronzé, en pleine forme, en ayant écouté plein de musique, en ayant vu, pourquoi pas, des concerts, en ayant fait des festivals, en t'étant reposé, si c'est le cas, si tu peux prendre des vacances. Et en tout cas, moi, j'aurai un grand plaisir à te retrouver à la rentrée. Si tu es en manque de Chansomania, ce que je peux allègrement comprendre, eh bien, tu trouveras tous les podcasts sur toutes les plateformes de podcasts et toutes les plateformes musicales. Il y a aussi ces mêmes podcasts sur le site sebdil.com. Cela s'écrit sebdihl.fr. Là, tu as les podcasts et il y a aussi plein d'infos. N'hésite pas à farfouiller, à te balader. Tu as tout l'été pour ça. Allez, on se quitte là pour quelques semaines. Et on se quitte en chanson vinyle avec aujourd'hui Hervé Villard, Capri, c'est fini. Bye. Il était long celui-là.

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Il n'y a pas que du sable blanc aux Seychelles. C'est inacceptable. 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